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2: De personnes sur la planète.
3: Ces transferts ont doublé en 10 ans selon l'ONU. Les économies de certains pays dépendent très largement de ces envois comme le Honduras, où l'on est au début de ce journal. Les Houthis du Yémen poursuivent leurs attaques contre les forces gouvernementales et contre l'Arabie Saoudite. Riyad soutenue par le Pakistan et la Turquie, les trois pays sont liés par un pacte de défense, mais pour l'instant, Ankara et Islamabad évitent soigneusement d'entrer militairement dans le conflit. Dans ce journal également, la suite du procès dans l'affaire de l'assassinat du journaliste Martinez Zogo au Cameroun. Et puis, la pollution s'exporte jusque dans l'espace, encombrée de satellites, de débris, de déchets. Il y a des efforts à faire pour limiter d'encombrer nos orbites. 1 milliard de personnes dans le monde vivent en partie ou totalement grâce au transfert d'argent. Un chiffre donné par l'ONU dans un rapport publié hier. Ces transferts des diasporas vers leur pays d'origine ont doublé en 10 ans. 729 milliards de dollars ont été envoyés l'an dernier par des travailleurs migrants pour soutenir un proche. Et parmi les régions les plus concernées, l'Amérique centrale, où une bonne partie de l'économie repose sur ces transferts que l'on appelle remessas. Illustration au Honduras, l'un des 5 pays au monde les plus dépendants de cette pratique. Reportage sur place de Marie Griffon.
4: Claudia, 69 ans, attend devant un guichet Western Union, la société internationale de transfert d'argent. Elle retire 50 euros.
5: 50 ou 100 euros quand c'est possible.
4: Argent envoyé par sa fille migrante aux États-Unis. Cela lui permet d'acheter des produits qu'elle revend dans sa supérette.
5: De la farine, de l'huile, du savon, même si c'est pas beaucoup, je m'en contente.
4: Comme Claudia au Honduras, 3 millions de personnes dépendent de ces transferts d'argent, soit 30% de la population, des sommes qui servent à financer des traitements médicaux, des études ou à construire une maison. Abel a 28 ans, il est resté 5 ans aux États-Unis comme migrant illégal.
6: Combien j'envoyais par mois? 2 000 dollars au total. Je donnais tout, sans penser à ma vie sociale, sans avoir de copine ou quoi que ce soit. On rentrait dans notre maison, on se reposait, puis on retournait au travail et ainsi de suite, du lundi au dimanche.
4: 11 milliards de dollars envoyés cette année pour Ismaël Cepeda, économiste hondurien, c'est du jamais vu.
7: On assiste à une croissance exponentielle parce que les flux migratoires se sont considérablement intensifiés. Aujourd'hui, ce sont plus de 2 millions de Honduriens et de Honduriennes qui vivent à l'étranger, principalement aux États-Unis.
4: Mais la crainte dans les prochaines années pour le Honduras, voir cette manne financière diminuer, notamment avec les expulsions massives de migrants depuis les États-Unis. Marie Griffon, Tegucigalpa, RFI.
3: Au Honduras, les transferts d'argent représentent 30% du PIB. Ils montent à 33% au Liban, jusqu'à 58% au Tadjikistan. Les affrontements se poursuivent dans le Golfe entre les rebelles Houthis et l'Arabie Saoudite. Les rebelles yéménites ont mené plusieurs attaques ces derniers jours contre les forces gouvernementales, mais aussi contre des cibles saoudiennes. 8 soldats ont été tués hier dans l'ouest du Yémen. 13 civils ont été blessés dans le sud de l'Arabie Saoudite. Riyad dit avoir répliqué avec des dizaines de frappes. Riyad qui, il y a quelques semaines, signait un pacte de défense avec la Turquie et le Pakistan. Mais pour l'instant, Ankara et Islamabad ne s'impliquent pas militairement dans le conflit. À Ankara, Anand Lohar.
8: C'est la clause centrale du pacte de la Mecque signé le 7 août. Toute attaque contre l'Arabie Saoudite, le Pakistan ou la Turquie sera considérée comme une agression contre les trois États. Les attaques des rebelles houthis du Yémen contre le territoire saoudien pourraient donc constituer un premier test de la solidité et de la portée de cet accord de défense. Vu d'Ankara, l'absence de riposte commune n'est pourtant pas perçue comme un échec du pacte. D'abord pour une raison technique, l'accord n'est pas entré en vigueur. Il doit être ratifié par le Parlement turc actuellement en vacances. Cette alliance, encore jeune, n'a pas eu le temps de mettre en place les mécanismes institutionnels, procédures opérationnelles et dispositifs militaires nécessaires à une réponse commune. Mais même si tout était prêt, les responsables turcs soulignent qu'une attaque contre l'un des trois pays ne déclencherait pas automatiquement une riposte des deux autres. En l'occurrence, Ankara voit dans cet accord un outil de dissuasion à long terme et n'a aucune envie d'être entraîné dans un conflit régional. Une intervention contre les Houthis risquerait en effet de tourner au face-à-face indirect avec l'Iran, soutien des rebelles et voisin de la Turquie. Anand Lohar, Ankara, RFI.
3: Et l'Iran a démenti hier toute implication dans le conflit entre l'Arabie Saoudite et les Houthis. Téhéran est toutefois un soutien du groupe rebelle. Riyad, de son côté, cherche aussi du soutien. Le prince héritier Mohamed Ben Salman se rend aujourd'hui en Égypte. La veille, il recevait le chef du CENTCOM, le commandement central américain sur le Moyen-Orient. Moyen-Orient. L'affaire a fait grand bruit en Irak. Un boucher a été condamné hier à 10 ans de prison pour avoir vendu de la viande de porc en faisant croire qu'il s'agissait de viande de bœuf. Les faits, Marie-Charlotte Roupy, se sont déroulés dans la très religieuse province de Najaf, au sud de Bagdad.
9: Le boucher a été arrêté début septembre en possession de 75 kilos de porc. Son arrestation, filmée, a été largement relayée sur les réseaux sociaux et par les médias irakiens. On y voit l'homme menotté à côté de son pick-up, à l'arrière duquel deux sangliers dépecés. Boucher dans la province de Najaf, qui abrite l'un des plus importants sanctuaires chiites du monde, il aurait vendu à moindre coût cette viande porcine hachée, faisant croire à ses clients qu'il s'agissait de bœuf. Les réactions n'ont pas tardé à affluer dans les médias et en ligne où il faisait la promotion de sa boucherie. La majorité a dénoncé une fraude alimentaire et le manque de contrôle des commerces. D'autres y ont vu une atteinte aux interdits religieux dans une province où se rendent des millions de pèlerins musulmans chaque année. Mais vendre et manger du porc n'est pas interdit en Irak. Le tribunal de Najaf s'est appuyé sur un texte qui criminalise la vente de viande non destinée à la consommation humaine en les faisant passer pour d'autres pour condamner le commerçant à 10 ans de prison. Marie-Charlotte Roupy, Bagdad RFI.
3: Une rentrée politique sous tension en République démocratique du Congo. La deuxième session du Parlement s'ouvre aujourd'hui pour 3 mois de débat et c'est aujourd'hui aussi que la plateforme d'opposition C64 organise une manifestation. Manifestation contre le projet de changement de constitution porté par le camp présidentiel et qui ouvrirait la voie à un troisième mandat pour Félix Tshisekedi. On y revient plus largement dans le prochain journal dans 20 minutes. Au Cameroun, la suite du procès dans l'affaire de l'assassinat du journaliste Martinez Zogo. L'audition du colonel Jean-Pierre Otoulou s'est achevée hier. Ce dernier a mené l'enquête après la découverte du corps du journaliste en janvier 2023 sur un terrain vague en banlieue de Yaoundé. Il a notamment dénoncé des pressions, des ingérences sur son enquête. Le compte-rendu d'audience à Yaoundé de Richard Odanena.
10: À la barre, le colonel Jean-Pierre Otoulou a justifié son enquête. Il a assuré avoir des preuves, notamment sur le fait que Bruno Bidjan, proche de Jean-Pierre Amourou-Bellinga, a cherché à s'informer sur des investigations le concernant, une ingérence dans la procédure, selon Maître Calvin Job, avocat des ayants droit de Martinez Zogo.
11: Ça révèle simplement ce que on se doutait depuis le départ. Il a effectivement essayé d'infiltrer cette commission mixte dans une enquête qui était censée le concerner.
10: Dans ses échanges avec le colonel Otoulou, le lieutenant-colonel de la DGRE, Justin Danwe, a reconnu avoir planifié la filature, l'enlèvement et la torture de Martinez Zogo. C'est également lui qui a constitué des équipes opérationnelles avec des éléments de la DGRE. Il a laissé entendre avoir reçu des ordres de sa hiérarchie. Il n'y a aucune preuve de cela, ont répété les avocats de Maxime Ekoeko, directeur général des renseignements généraux au moment des faits. Maître Ndjana.
12: Il est allé à une mission sans recevoir un ordre d'une mission, sans recevoir un financement de mission. Lorsqu'il en revient, il ne fait aucun compte rendu à la hiérarchie. Conclusion simple, c'est une initiative personnelle du colonel Danwe.
10: Le lieutenant-colonel Justin Danwe a par ailleurs réaffirmé que la torture de Martinez Zogo n'a pas eu lieu dans l'immeuble Ekang, propriété de Jean-Pierre Amourou-Bellinga, l'homme d'affaires qui est un des principaux accusés du dossier. Richard Odanena, Yaoundé. RFI.
3: L'Ukraine prendra des mesures de désescalade si la Russie fait de même. C'est ce qu'a dit hier soir le président Volodymyr Zelensky. Après les propos de son homologue américain, Donald Trump assure que Kiev et Moscou ont accepté de ne plus frapper d'infrastructures énergétiques. Ces derniers mois, les deux pays ont intensifié leurs frappes, notamment sur des dépôts pétroliers et des stations essence. Dans ce contexte, l'OTAN a abattu un drone au-dessus de la Lituanie. Ça s'est passé cette nuit. On ne sait pas à quel pays appartenait l'appareil, mais les pays baltes qui partagent une frontière avec la Russie enregistrent régulièrement des intrusions de drones sur leur territoire. L'Allemagne, de son côté, accuse toujours la Russie d'une tentative d'attaque au drone explosif. C'était cet été à l'aéroport de Leipzig. Depuis, c'est l'escalade entre Berlin et Moscou qui coupe les ponts. Les derniers, l'Allemagne s'apprête à fermer le consulat russe de Bonn et a pris la même décision pour la maison russe de Berlin. Ce gigantesque centre culturel était depuis des mois sur la sellette, soupçonné d'être un nid d'espions. Nathalie Versieux s'est rendue sur place.
13: Nix, gehen zum Café. plus rien à voir, assure le gardien avant de nous laisser passer à contre-cœur pour accéder au café du premier étage, seul vestige encore ouvert de la maison russe. Plus rien à voir et pourtant des gens ne cessent d'entrer et de sortir, se prennent en photo devant le bâtiment, la plupart parlent russe comme ce groupe de jeunes femmes venues d'Allemagne de l'Ouest.
14: Nous sommes des Russes allemandes. Je ne suis pas russe, je suis une Allemande née en Union soviétique. Aujourd'hui, je suis de passage à Berlin. On a entendu dire que ça allait fermer. On est venu dans l'espoir qu'il y aurait plus à voir qu'un café.
13: Nous retrouvons devant le bâtiment Henry Lindemeyer. Tous les habitants de la Friedrichstrasse connaissent ce psychologue ouest-allemand de 63 ans. Enveloppé dans un drapeau ukrainien, il a manifesté presque chaque jour pendant 2 ans et demi pour réclamer la fermeture du centre culturel russe.
15: Wir sprechen über 30.000 Quadratmeter.
7: On parle d'un bâtiment de 30 000 mètres carrés, 2 salles de cinéma, 1 salle de théâtre, 1 salle de bal, des activités pour les enfants. Au fil du temps, j'ai remarqué que, plus encore que la propagande, le but de la maison russe est de garder dans l'orbite de Moscou les personnes d'origine russe qui vivent en Allemagne.
13: Selon la presse, une 50aine de salariés ont été licenciés et 6 Russes auraient déjà quitté l'Allemagne. Nathalie Versieux, Berlin, RFI.
3: Et la Russie a pris des mesures similaires puisqu'en représailles, le pays compte bientôt fermer les centres culturels allemands qui se trouvent à Moscou, Saint-Pétersbourg et Yekaterinbourg. La Russie, comme la Chine, les États-Unis ou l'Europe, développe ses capacités militaires dans l'espace. Pour beaucoup, l'espace va devenir un théâtre d'affrontements. Et pour la première fois, Washington y confirme ses capacités militaires. L'US Space Force affirme disposer d'armes en orbite, des armes, des satellites, des déchets. Justement, l'espace est saturé, encombré, pollué et ce n'est pas sans risque. C'est ce qui ressort d'un nouveau document de l'ESA, l'Agence Spatiale Européenne. Elle estime que des efforts sont possibles mais ils restent insuffisants, Simon Rosé.
16: L'an dernier, on a lancé plus de 300 fusées pour plus de 4000 nouveaux satellites placés en orbite. Un record alimenté principalement par le déploiement de constellations comme les Starlink de SpaceX. L'orbite s'encombre et encore, il faut y ajouter les déchets, les débris. L'ESA estime ainsi à 68 450 le nombre d'objets de plus de 10 cm en orbite, mais surtout elle évalue à 1,5 million le nombre de...
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1: 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Ils sont tous les deux sans fil, invisibles, non comestibles. 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

le Wi-Fi et Dieu des lieux communs. On peut les trouver dans les lieux publics, par exemple les jardins, les bibliothèques, les gares. 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Une présence par les ondes, la recherche de l'accès, un chemin. On y croit, on les pratique tous les jours. 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

commun. Il rassemble universellement. Il rassemble de par le monde une communauté internationale. Il y a un partage de valeurs communes, un socle culturel accessible à tous.

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2: On sera ce matin en RDC, jour de rentrée parlementaire, jour de mobilisation aussi. On parle également ce matin du Moyen-Orient, de l'Ukraine. Également, c'est à la une de votre journal, Nathalie Miché. Bonjour.
3: Bonjour Andréane, bonjour à tous.
2: Et oui, vous nous parlez de ces nouvelles frappes russes, notamment contre une station-service de Kiev.
3: Et cela alors même que Donald Trump a annoncé l'arrêt de part et d'autre des attaques contre les infrastructures énergétiques. La capitale ukrainienne où les alertes aériennes bouleversent la vie de tous. Aller à l'école ou au travail relève du parcours du combattant. Reportage dès le début de ce journal. Nous irons également en Suède où les résultats définitifs des élections législatives se font toujours attendre. Avec seulement 3 sièges d'avance, rien n'est gagné pour les sociodémocrates. Au Mali, le bilan de l'offensive menée jeudi par les terroristes du JNIM monte à plusieurs dizaines de morts au sein de l'armée. Le bilan le plus lourd depuis plus de 10 ans. Enfin, la perspective inquiétante d'un cocktail explosif qui mêle intelligence artificielle et polluants éternels. Des chercheurs suédois anticipent un raz-de-marée de PFAS pour refroidir les centres de données des IA.
2: Station-service et des entrepôts bombardés par la Russie dans la capitale ukrainienne.
3: Des attaques menées quelques heures après l'annonce par Donald Trump d'un accord entre Kiev et Moscou pour épargner mutuellement leurs infrastructures énergétiques. Une annonce qui n'a pas suscité de réaction de la part du Kremlin, tandis que Volodymyr Zelensky a lui promis des mesures de désescalade si la Russie faisait de même. En attendant, à Kiev, les alertes aériennes incessantes font partie du quotidien. Et y compris celui des écoliers et de leurs parents qui sont suspendus aux menaces de frappe qui régulièrement paralysent les transports. Reportage de Lucas Lazo.
4: À la terrasse d'un café qui jouxte l'école, celle qui patiente la mine grave que sa fille Olena sorte de classe, le temps de décrire un quotidien angoissant rythmé par les alertes aériennes.
5: Le matin, on se réveille, on prépare les enfants et s'il n'y a pas d'alerte aérienne, on essaye de se frayer un chemin jusqu'à l'école. À cause des alertes, les transports et le métro ne fonctionnent pas. C'est le chaos sur les routes.
4: Un casse-tête d'organisation pour des parents épuisés, inquiets pour leurs enfants. Ils peuvent néanmoins compter sur le soutien des professeurs à l'image de Lyubov, toute dédiée à ses élèves.
6: Si un enfant ne vient pas à l'école, nous devons savoir s'il est avec ses parents. Pareil pour un enfant qui est en retard. On échange constamment des messages. On viendra après l'alerte. On sera là dans 10 minutes. On arrive, on est devant l'école. Voilà comment nous travaillons. Avec les parents, 24 heures sur 24, 7 jours sur 7.
4: Reconnaissant celle qui hoche la tête et enchaîne les cigarettes.
5: Plus personne n'a de véritable emploi du temps.
4: Pour tenter de fluidifier les déplacements, la municipalité de Kiev vient d'instaurer des alertes différenciées selon la gravité de la menace. Mais pour celle qui, les journées restent suspendues aux sirènes.
5: Après les cours, on essaie tant bien que mal de rentrer chez nous. Et puis une fois à la maison, on va se coucher dans le couloir. Du matin, dans le couloir, au soir, dans le couloir. Voilà comment se déroule notre journée.
4: À l'école comme à la maison, le couloir est ainsi devenu leur refuge contre les frappes russes. Lucas Lazo, Kiev, RFI.
3: Et dans l'espace aérien de l'Union européenne, ce drone abattu pendant la nuit par les avions de chasse de l'OTAN, un drone qui était entré illégalement dans le ciel de la Lituanie. Et cela en provenance, selon le président lituanien, de la Biélorussie, pays voisin allié de Moscou.
2: Une majorité pour le moins étriquée en Suède après les élections législatives. La gauche est en tête, mais de peu.
3: À peine 3 sièges d'avance pour les sociodémocrates, mais ce ne sont pas encore les résultats définitifs. Une chose est sûre, à gauche comme à droite, l'heure est aux tractations pour former une coalition capable de gouverner. Et ceux qui semblent avoir les clés, eh bien, ce sont les centristes. On retrouve Ottilia Ferré à Stockholm.
7: Le premier ministre suédois, Ulf Kristersson, a créé la surprise au lendemain des élections en tendant une main vers le parti du centre qui est pourtant dans l'opposition. Il s'est dit ouvert à de nouvelles constellations gouvernementales.
8: Si toutes les lignes rouges restent en place, alors la Suède n'aura tout simplement pas de gouvernement. Et moi, je veux m'intéresser aux différentes possibilités qui pourraient exister.
7: Le centre a justement tracé une de ces lignes rouges. Hors de question pour eux de gouverner avec l'extrême droite. Pour autant, pas question non plus de gouverner avec le parti de gauche, seulement avec les sociodémocrates. Là où c'est un peu compliqué, c'est qu'ils font tous partie, à l'heure actuelle, de la même alliance. Il va donc falloir jongler avec les revendications de chacun. chacun, c'est un petit peu ce que dit ce lundi Hannes Hervieu, le secrétaire du parti du centre.
9: De notre côté, nous avons dit que nous étions prêts à négocier avec les sociodémocrates pour mettre en place un gouvernement stable. Une chose est claire, les Suédois ne veulent pas, par exemple, d'un virage économique vers la gauche. Mais ils ne veulent pas non plus voir les démocrates de Suède entrer au gouvernement. Il est donc important que les sociodémocrates tiennent compte de cela dans ces négociations.
7: Les derniers bulletins de vote peuvent encore changer la donne, mais le centre semble déjà être devenu le parti pivot des négociations. La formation d'une coalition s'annonce difficile et la culture suédoise du compromis risque d'être mise à rude épreuve. Ottilia Ferré, Stockholm, RFI.
10: Au Mali, le bilan s'alourdit après l'attaque menée jeudi dernier contre le camp militaire de Diourra.
3: Plusieurs dizaines de soldats maliens ont péri dans cette attaque près de Mopti, dans le centre du pays, et qui a été revendiquée par le JNIM, le groupe de soutien à l'islam et aux musulmans liés à Al-Qaïda. Magali Lagrange, il s'agit en fait de l'offensive la plus meurtrière subie par l'armée malienne depuis plus de 10 ans.
11: Plusieurs dizaines de militaires de l'armée régulière tués, quelques dizaines d'autres, plus d'une cinquantaine, faits prisonniers selon plusieurs sources. Ce sont les djihadistes du JNIM, le groupe de soutien à l'islam et aux musulmans lié à Al-Qaïda, qui ont attaqué le camp jeudi au petit matin. Les assaillants ont réussi à en prendre le contrôle avant de repartir. Hier, il était toujours abandonné par les militaires. Dans un communiqué publié dimanche, l'armée malienne indiquait poursuivre les opérations aéroterrestres engagées contre les assaillants du camp de Diourra. Les unités déployés ont, selon le texte, neutralisé au sud-ouest de la ville plusieurs éléments terroristes à moto qui tentaient de se dissimuler sous un couvert végétal, sans plus de précision sur leur nombre. Le camp militaire de Diourra est l'un des plus importants du centre du Mali. Il a déjà été attaqué à plusieurs reprises ces dernières années, comme en mai, il y a un an et demi, attaque qui avait fait une quarantaine de morts.
3: Magali Lagrange, le Mali où la junte au pouvoir entend, pour lutter contre les groupes terroristes, relancer la coopération avec l'Algérie. C'était l'un des sujets à l'ordre du jour hier lors de la visite officielle du Premier ministre algérien à Bamako. Dans la péninsule arabique, l'escalade se poursuit entre les rebelles houthis du Yémen, alliés de l'Iran, et l'Arabie saoudite, qui soutient les forces gouvernementales yéménites. D'après Riyad, 13 civils ont été blessés par les salves de missiles et de drones lancés par les houthis ce lundi. Des tirs vers le sud du territoire saoudien, notamment sur une base aérienne. Les forces saoudiennes ont pour leur part procédé à une cinquantaine de frappes contre les insurgés.
10: En Syrie, une foule massive réunie hier à Kobané dans le nord du pays pour les funérailles de 9 détenus kurdes morts en prison.
3: Ils ont péri jeudi dernier après avoir mis le feu à leur cellule lors d'une mutinerie. Kobané, ville à majorité kurde et théâtre de violence la semaine dernière après le meurtre d'un ancien combattant kurde dont le corps a été criblé de balles. Le tout sur fond de tensions avec des tribus arabes. De quoi contrarier le plan du pouvoir central pour intégrer pleinement les zones kurdes à l'état syrien. C'est l'objectif d'un accord signé en début d'année à Blajounaïdi.
12: Depuis l'accord signé en janvier dernier entre les autorités kurdes et Damas, beaucoup a été fait. Les combattants kurdes ont été intégrés à l'État syrien, y compris leur chef, Mazloum Abdi, devenu conseiller du président Al-Shara. Le 20 août dernier, c'est lui qui annonçait la fin de la phase d'intégration. Mais à Kobané et sa région, les tensions restent vives. Le produit d'années de conflits, notamment celui qui a mené à la reprise de la région par Damas et la fin de l'autonomie kurde dans le nord-est syrien. Boris Jam, maître de conférence en histoire à l'université Montpellier-Paul Valéry.
13: Les conséquences de l'offensive qui a été une offensive militaire et qui a vu des arrestations, des disparitions. Il y a aussi beaucoup de difficultés qui se manifestent, des rancœurs qui n'ont pas été soldées soit sous la gouvernance des FDS, soit au moment de l'offensive. Il y a eu aussi évidemment des possibles violences de part et d'autre.
12: La défiance est encore forte vis-à-vis de l'État central syrien. La question de l'enseignement de la langue kurde donne aussi lieu à des manifestations régulières, rappelle le spécialiste.
3: Blajounaïdi du service international de RFI. Et le Pentagone en manque de munitions. Pour la première fois, le ministère américain de la Défense reconnaît dans un rapport que les dépenses en munitions au début de la guerre contre l'Iran lors de l'opération Fureur Épique ont révélé des pénuries sur les inventaires stratégiques. Le Pentagone assure toutefois que des mesures ont été prises pour accélérer la production.
10: Et puis c'est l'une des conséquences de la guerre entre l'Iran et les États-Unis. Les compagnies aériennes traversent des turbulences.
3: Comme la compagnie lettonne Air Baltic, surendetté et qui vient de demander aux États-Unis son placement sous protection de la loi sur les faillites. La procédure doit lui permettre de restructurer sa dette tout en continuant à voler. Une première bouffée d'air déjà, les créanciers d'Air Baltic lui accordent 350 millions d'euros de crédit pour sa trésorerie. Au cœur de cette crise, Alice Froussard, la flambée des cours du pétrole et du kérosène.
11: Depuis le début de la guerre au Moyen-Orient, le prix du carburant aérien a quasiment doublé et Air Baltic était particulièrement mal armée pour absorber ce choc. Elle n'avait pas suffisamment couvert à l'avance ses besoins en kérosène. La facture carburant a donc explosé au moment où ses finances étaient fragiles. Mais la compagnie lettonne est loin d'être un cas isolé. Au Canada, par exemple, Air Transat a enregistré des pertes de plus de 100 millions de dollars et a dû demander un nouveau financement d'urgence au gouvernement fédéral. Ryanair a également prévenu, si les prix du carburant restent à ces niveaux, les tarifs européens devront augmenter. Ce problème touche particulièrement les compagnies aériennes de loisirs, car elles disposent de moins de marge de manœuvre. Leur clientèle est sensible au prix et est difficile de répercuter la hausse des prix du kérosène sur le prix du billet sans perdre des passagers. Elles ont aussi moins de diversification que les grands groupes, qui peuvent compter sur les longs courriers, le fret ou la clientèle d'affaires.
3: Et en Sicile, ce n'est pas l'explosion des cours du kérosène qui paralyse l'aéroport de Catane, mais une nouvelle éruption de l'Etna. Le volcan crache des nuages de cendres qui rendent dangereux le trafic aérien. Une précédente éruption le mois dernier avait provoqué la fermeture de l'aéroport de Catane pendant une semaine au plus fort de la saison touristique.
10: Un possible raz-de-marée de polluants éternels inquiète des chercheurs suédois et c'est lié à l'intelligence artificielle.
3: On parle ici des PFAS, ces produits toxiques associés à l'émergence de certains cancers et qui sont dangereux pour l'environnement. On en trouve dans certains ustensiles de cuisine, des emballages alimentaires, des cosmétiques, l'eau, le sol, mais aussi dans les fluides de refroidissement des data centers. Et d'après une étude de l'organisme suédois Chemsec, les fabricants de PFAS prévoient d'augmenter drastiquement leur production. Et cela, Igor Strauss, pour accompagner l'explosion de l'intelligence artificielle.
14: On le sait, les centres de données sont extrêmement gourmands en eau et en énergie, ce qui fait monter la contestation un peu partout sur la planète. Pour réduire leur empreinte environnementale, les serveurs sont désormais immergés dans des bassins de PFAS, un système de refroidissement plus économe en eau et moins énergivore, et donc présenté comme écologique. Une aberration pour les défenseurs de l'environnement qui rappellent que ces polluants sont une véritable bombe à retardement pour la santé humaine et planétaire. Pratiquement indestructibles, les PFAS s'accumulent dans l'eau, l'air et le sol et sont également présents dans la chaîne alimentaire. Des études scientifiques les relient au cancer, aux maladies du foie, aux problèmes rénaux, il y a des malformations congénitales. Pour l'organisme suédois qui a mené cette enquête, face au plan d'expansion de ces fabricants de PFAS, c'est au gouvernement et aux régulateurs de mettre un terme à cette déferlante de produits toxiques et de rappeler que provoquer une pollution massive pour éviter une catastrophe environnementale comme la sécheresse ne peut pas être présentée comme une solution écologique.
3: Igor Strauss pour le service environnement de RFI.
10: Et Nathalie Miché pour ce journal, merci.
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c'est l'heure du point météo sur le 107FM. Aujourd'hui, mardi 15 septembre, soleil programmé toute la journée côté Mercure. Dès le réveil, nous aurons 12 degrés un peu partout dans tout l'Aveyron, à Rodez, à Espalion, à Aunay-le-Château, à Sévrac-le-Château, à Salcuran ou même à Villefranche-de-Rouergue. Les températures vont vite monter en milieu de matinée pour atteindre les 30 degrés sur Rodez, 32 pour Espalion, 29 du côté de Sévrac-le-Château, 28 à Salcuran et 32 également du côté de Villefranche-de-Rouergue. Demain, mercredi 16 septembre, la grisaille arrive sur notre département ainsi que des averses dans le nord Aveyron. Côté Mercure, demain matin, 16 degrés pour Rodez et pour Sévrac-le-Château, 17 pour Espalion et Salcuran et 16 pour Villefranche. Les averses vont se calmer pour laisser apparaître un ciel voilé. 19 degrés en après-midi pour Rodez, 21 pour Espalion, 18 pour Sévrac-le-Château, 17 pour Salcuran et 22 pour Villefranche-de-Rouergue. C'est fini pour ce point météo, je vous donne rendez-vous avec la suite des programmes de votre radio aveyronnaise préférée. Très belle journée à l'écoute de RTR.

Nous sommes le mardi 15 septembre et c'est l'heure de l'agenda culturel du jour. On commence avec une initiation demain mercredi à la boule lyonnaise et c'est des 7 ans. C'est de 14h à 19h ce mercredi mais aussi mercredi 23 septembre au boulodrome de Camonil, aux 3 rue du Maréchal Leclerc. Si vous voulez tester ce sport, c'est l'occasion. Mercredi aussi, rendez-vous à la Maison du Livre de 15h30 à 16h30 pour un goûter lecture pour nos enfants de 3 ans à 6 ans. Une lecture gourmande. Réservation obligatoire au 05 65 73 36 16 73 36 16. Et le lendemain, jeudi, c'est soirée jeux. Toujours à la Maison du Livre de Rodez de 18h30 à 21h pour découvrir les jeux mine. Et attention, il y aura le créateur du jeu. Toujours pareil, il faut réserver, il faut s'inscrire au 05 65 73 36 13 73 36 13. Et dernière information du jour, c'est le concert de samedi au Musée Soulages de Rodez. Concert d'Azal Duo à 18h30. Azal, c'est un duo de chant-guitare avec un partenariat de Caravane Arabesque. Une musique entre tradition méditerranéenne et création contemporaine. Tarif 14€ ou 7€ pour les étudiants et les moins de 18 ans. Réservation obligatoire sur le site du Musée Soulages, musée-soulages-rodez.fr. Attention, les places partent très vite. C'est tout pour l'agenda d'aujourd'hui. Passez une très belle journée à l'écoute de Radio Temps Rodez.

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Très belle matinée sur RTR, votre radio associative, on se retrouve à 8h30.

0: L'interview d'aujourd'hui avec Maëva. Maëva, elle fait partie de la compagnie Les Boudeuses et elle est venue nous parler de la compagnie, justement, la compagnie théâtre, mais aussi de leurs actualités, notamment l'ouverture de la saison. Bonjour Maëva, quelques petits mots pour présenter la compagnie Les Boudeuses ?
1: Du coup, la compagnie a 14 ans, elle est basée à Millau, dans l'Aveyron. On a la chance d'avoir joué pas mal sur le département de l'Aveyron et aussi en Occitanie et puis aussi en France avec différents spectacles. On a 7 créations, 5 qui tournent actuellement. On est en création du prochain spectacle de la compagnie qui s'appellera La Gerde et qui sortira en 2027. Et on fait essentiellement du théâtre de rue et du théâtre pour les lieux non dédiés.
0: Alors, sur votre site internet, vous vous décrivez comme une compagnie engagée. Sur quel sujet vous aimez développer vos pièces en particulier? Des sujets engagés, j'imagine.
1: L'idée, c'est vraiment d'avoir une résonance avec l'environnement politique. On a travaillé énormément sur des sujets qui touchent les droits des femmes, l'évolution des droits des femmes et le féminisme de manière générale. On a travaillé sur la question du vivant au travers de plusieurs spectacles qui traitent de l'écologie, de ce qu'est notre patrimoine vivant. Vraiment, notre envie, c'est questionner l'humain dans le grand tout. Qu'est-ce qu'on fait là tous ensemble et comment on cohabite?
0: Alors, votre nouvelle saison débute en octobre, mais j'ai cru comprendre qu'il y avait des pièces de théâtre qui se joueraient bien avant. Est-ce que vous pouvez nous parler un petit peu de vos actus pour cette rentrée 2026?
1: Oui, pour la rentrée 2026, eh bien, nous sortons d'un été assez chargé et nous renchaînons. Nous serons à Rignac avec le spectacle La criée de rue verte le 17 septembre. Et puis ensuite, nous enchaînons avec l'ouverture de la Maison du Peuple à Millau, puisque nous allons être artistes associés pour 2 saisons. Donc, on fera une petite apparition le soir de l'ouverture de saison, le 2 octobre, et on propose aux plus curieux une visite théâtrale décalée de la Maison du Peuple le 3 octobre. Et puis ensuite, le travail continue. On est en résidence pour la création de la Gerbe. On va reprendre le spectacle Chantal et Josiane vous protègent dans les établissements scolaires et tourner les autres spectacles de la compagnie.
0: Donc beaucoup d'actualités à venir pour 2026. Est-ce qu'il faut s'inscrire en amont pour vos pièces de théâtre ou est-ce qu'on débarque le jour J et c'est ouvert?
1: Alors non, l'idée c'est de débarquer le jour J. Majoritairement, nous on fait du théâtre accessible. Donc non, l'idée c'est juste de venir et de profiter.
0: Très bien, merci beaucoup. Merci Maëva de la compagnie Les Boudeuses pour toutes ces informations. Justement, si vous voulez vous renseigner sur toutes les actus de cette compagnie, ça sera sur leur site internet cielesboudeuses.com. Merci Maëva.
1: Merci beaucoup.

c'est l'heure du point météo sur le 107FM. Aujourd'hui, mardi 15 septembre, soleil programmé toute la journée côté Mercure. Dès le réveil, nous aurons 12 degrés un peu partout dans tout l'Aveyron, à Rodez, à Espalion, à Onet-le-Château, à Sévrac-le-Château, à Salcuran ou même à Villefranche-de-Rouergue. Les températures vont vite monter en milieu de matinée pour atteindre les 30 degrés sur Rodez, 32 pour Espalion, 29 du côté de Sévrac-le-Château, 28 à Salcuran et 32 également du côté de Villefranche-de-Rouergue. Demain, mercredi 16 septembre, la grisaille arrive sur notre département ainsi que des averses dans le nord Aveyron. Côté Mercure, demain matin, 16 degrés pour Rodez et pour Sévrac-le-Château, 17 pour Espalion et Salcuran et 16 pour Villefranche. Les averses vont se calmer pour laisser apparaître un ciel voilé. 19 degrés en après-midi pour Rodez, 21 pour Espalion, 18 pour Sévrac-le-Château, 17 pour Salcuran et 22 pour Villefranche de Rouergue. C'est fini pour ce point météo, je vous donne rendez-vous avec la suite des programmes de votre radio aveyronnaise préférée. Très belle journée à l'écoute de RTR.

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5: L'heure du journal. Bonjour Marion Cazanov.
6: Bonjour Andréane, bonjour à tous.
5: À la une, ce désaveu pour Donald Trump.
6: Lâché par la Cour suprême à majorité conservatrice, elle rejette son recours pour restreindre le vote par correspondance. Le président américain espérait encadrer plus sévèrement cette pratique pour les élections de mi-mandat en novembre. Les affrontements se poursuivent dans le Golfe entre les rebelles houthis et les forces gouvernementales du Yémen soutenues par l'Arabie Saoudite. Elle-même est liée depuis quelques semaines par un pacte de défense avec la Turquie et le Pakistan, mais ces derniers se refusent pour l'instant à entrer dans le conflit. L'intelligence artificielle utilisée à des fins de propagande, notamment par des campagnes pro-russes en Centrafrique, c'est ce qu'a révélé Anthropique sur les usages de son IA Claude. En France, le gouvernement se prépare au dossier épineux du budget et pourrait s'attaquer à un sujet tabou, les retraites. Et puis, Oasis va venir boucler la boucle à Paris, c'est là qu'il s'était séparé en 2009. Le groupe de rock qui s'est reformé l'an dernier va revenir dans la capitale l'été prochain. Et comme pour Céline Dion et pour beaucoup d'autres événements maintenant, il va falloir être tiré au sort.
5: Un revers, encore un, infligé à Donald Trump par la Cour suprême.
6: La plus haute juridiction des États-Unis rejette un recours du président. Le 31 mars, il avait signé un décret pour encadrer plus sévèrement le vote par correspondance. Il dénonce régulièrement cette pratique, responsable selon lui de sa défaite lors de la présidentielle de 2020, une défaite qu'il ne reconnaît d'ailleurs toujours pas. Ce décret, depuis, a été suspendu par plusieurs juges. Donald Trump avait alors saisi la Cour suprême, qui ne lui donne donc pas raison. Bonjour Vincent Souriau.
7: Bonjour Marion, bonjour à tous.
6: Correspondant de RFI à Washington, c'est donc Vincent, une nouvelle déconvenue pour le président à un mois et demi des élections de mi-mandat.
7: Ah oui, cette fois c'est raté. Il n'y aura pas de changement d'ici au scrutin parce que si près de l'élection, ça aurait été arbitraire. C'est ce qu'écrit l'un des juges de la Cour suprême. Et il suffit de se souvenir que le vote par correspondance a déjà commencé en Caroline du Nord, qu'il va ouvrir dès cette semaine dans le Minnesota et ailleurs pour comprendre que c'était tout simplement impensable de tout arrêter pour tout refaire. Même les États à majorité républicaine n'en voulaient pas de cette réforme. Et c'est effectivement une énorme gifle pour Donald Trump qui essaye depuis des mois de nationaliser les élections alors que ça ne se passe pas comme ça aux États-Unis. La Constitution nous dit noir sur blanc que les opérations électorales sont du ressort des États fédérés et que le gouvernement fédéral, la Maison-Blanche, n'a rien à voir là-dedans. Attention, la Cour suprême n'en est pas encore tout à fait là, même si honnêtement ça ne semble pas bien parti pour le président américain. La Cour suprême ne s'est pas encore prononcée sur le fond. Il y aura peut-être un jour une réforme du vote par correspondance, mais là, la Cour suprême lui dit en tout cas qu'il n'y a aucune raison de se précipiter, c'est-à-dire exactement l'inverse de ce que Donald Trump veut entendre, puisqu'il est persuadé, sans aucune preuve, qu'on lui a volé des voix en 2020 et que ça va forcément recommencer au bénéfice des démocrates au mois de novembre.
6: Vincent Souriau à Washington. Et ce décret-là est bien entré en vigueur. Les droits de douane contre des produits canadiens, Washington relève ses surtaxes en réponse à celles de son voisin qui lui-même ripostait à des mesures similaires. Ces nouveaux droits de douane de 50% concernent des produits canadiens comme des fromages, des fourrures, l'acier ou encore le papier. Les États-Unis qui reconnaissent une pénurie de munitions liée à la guerre en Iran. Un rapport du Pentagone publié hier affirme que l'opération a coûté près de 33,5 milliards de dollars, dont plus de 22 milliards dépensés uniquement en munitions tirées. Les pourparlers de paix sont aujourd'hui au point mort entre les États-Unis et l'Iran.
5: Et si les hostilités sont en pause, en ce moment, les affrontements font rage dans le Golfe.
6: Les rebelles houthis du Yémen ont mené hier de nouvelles frappes. Au moins 8 soldats des forces gouvernementales ont été tués hier dans l'Ouest. 13 civils ont été blessés dans le sud de l'Arabie Saoudite. Riyad a répliqué avec une dizaine de frappes vers des positions houthis. Riyad qui est aussi lié depuis quelques semaines par un pacte de défense avec la Turquie et le Pakistan. Les alliés, selon le texte, doivent se fournir assistance. Pourtant, Islamabad et Ankara se contentent pour l'heure de simples déclarations à Abla Junaidi.
8: L'accord avait été présenté comme une promesse qui rappelle l'article 5 de la charte de l'OTAN. Une attaque contre l'un des membres serait considérée comme une attaque contre contre les trois. Mais il faut le préciser, aucun texte ressemblant à un pacte de défense finalisé n'a encore été rendu public jusqu'à présent. Les modalités concrètes ne sont donc pas encore connues. Le chef de la diplomatie pakistanaise a précisé la semaine dernière que rien n'avait encore été évoqué au sujet d'une éventuelle intervention. Tout comme le Pakistan, la Turquie temporise. Pour Ankara, l'alliance doit instaurer une dissuasion à long terme plutôt que d'apporter une solution immédiate à chaque conflit qui se présente. Pour l'heure donc, les deux alliés de l'Arabie Saoudite ne s'engagent pas dans un conflit qui pourrait, notamment pour le Pakistan, les mettre en porte-à-faux face à l'Iran. Est-ce parce que l'architecture de cette alliance est encore en cours de construction ou parce que ce premier test affiche trop nettement les intérêts divergents de ses membres ? Seul l'avenir le dira.
5: Abla Junaidi. L'autorité palestinienne continue d'organiser les législatives du 28 novembre.
6: Et ce sera une première en 20 ans, mais certains appellent à un report. La semaine dernière, le secrétaire général du comité central du Fatah a affirmé que le scrutin n'aurait pas lieu à cette date. Djibril Rajoub appelle à un dialogue national et à l'organisation préalable d'une présidentielle. Mais pour l'heure, la commission électorale poursuit donc ses préparatifs. Le dépôt des candidatures doit débuter le 26 septembre, Manon Chaplin.
0: La période de recours sur les listes électorales palestiniennes s'est achevée la semaine dernière. La commission électorale centrale affirme poursuivre la préparation du scrutin, un vote essentiel selon son porte-parole Farid Tamala, alors que les dernières législatives remontent à 2006.
9: Il y a toute une génération qui n'a jamais voté à une élection générale. Ils ne savent pas ce que signifie avoir un parlement, choisir un président. Surtout, les élections sont l'un des rares outils qui peuvent empêcher aujourd'hui une séparation totale de Gaza et de la Cisjordanie.
0: Reste qu'organiser ces élections représente un défi logistique majeur à Gaza, à Jérusalem et même en Cisjordanie occupée, où les déplacements pourraient être entravés par les fermetures de checkpoints israéliens.
9: Israël pourrait aussi arrêter des candidats ou entraver la campagne. Nous avons aussi les colons qui attaquent les villages.
0: En 2021, déjà, les élections législatives avaient été reportées. Mahmoud Abbas avait alors invoqué l'absence de garantie permettant la participation des Palestiniens de Jérusalem. Cette fois-ci, les inquiétudes portent davantage sur Gaza.
9: Faire parvenir le matériel électoral de Ramallah à Gaza constitue déjà un défi. C'est pourquoi nous avons prévu un plan B, produire les urnes et les bulletins de vote directement à Gaza.
0: À nouveau, ces difficultés d'organisation pourraient offrir à Mahmoud Abbas et au Fatah un motif pour reporter un scrutin politiquement sensible. Manon Chaplin, à Ramallah, RFI.
6: Et avant ces législatives en Palestine, prévues donc fin novembre, il y aura les législatives israéliennes. Dans un peu plus d'un mois, le 27 octobre, un sondage publié hier prévoit un scrutin très serré, égalité même, entre les deux blocs, celui du Premier ministre sortant Benjamin Netanyahou et celui dirigé par Gadi Eisenkot du parti centriste Yachar. Tous deux obtiendraient 52 sièges à la Knesset, il en faut 61 pour former un gouvernement.
5: L'intelligence artificielle pourrait-elle détruire l'humanité? Voilà un sujet dont il ne faut surtout pas parler à Donald Trump.
6: Un canular, une conspiration malsaine, voilà ce que répond le président américain à ceux qui s'inquiètent des dérives de l'IA, de ses risques sur les droits humains. Plusieurs grands patrons du secteur ont pourtant eux-mêmes plaidé pour un ralentissement de cette technologie, comme Dario Amodei d'Anthropic. Dans un rapport, l'entreprise a d'ailleurs dévoilé les usages malveillants de son IA, Claude. Elle est notamment utilisée en Centrafrique pour accélérer des campagnes de propagande. Le compte d'un homme lié au service de renseignement russe a notamment été utilisé pour générer et diffuser du contenu de propagande. Carole Valade.
10: Le titulaire du compte est identifié par le collectif Impact comme Arthur Tevosian, coordinateur en Centrafrique de Politology, une ancienne structure de la galaxie Wagner reprise en main par les services de renseignement russes. Il utilise l'IA Claude d'abord pour des tâches de management, créer des offres d'emploi, rédiger des contrats, mettre en place un système de notation pour les salariés, ainsi que des procédures de licenciement. Elle lui sert ensuite à générer des contenus pro-russes et les diffuser automatiquement via la radio Lengosongo avant qu'ils ne soient repris par la radio-télévision nationale. Le but, que du contenu produit par l'État russe parvienne aux oreilles des Centrafricains déguisés en programme local, selon Anthropic. Enfin, le compte a été utilisé pour rédiger des rapports à destination du directeur de la maison russe, mais aussi, et c'est plus surprenant, du porte-parole de la présidence centrafricaine. Plus étonnant encore, le compte d'Arthur Tevosian a fabriqué des communiqués de la gendarmerie, du ministère de la Défense et mis en place un système de collecte des données sur les opposants politiques. Ce n'est que lorsqu'il lui est demandé de dénoncer des opposants pour qu'ils soient arrêté que l'IA refuse d'aller plus loin.
11: Carole Valade.
5: RFI 8h09 à Paris, en France, le gouvernement prépare le budget pour 2027 et cherche désespérément à faire des économies.
11: 30 milliards d'euros d'économies pour réduire le déficit public et l'exécutif envisage de mettre à contribution les retraités. Supprimer leur abattement fiscal de 10% ou désindexer les pensions, voilà les quelques pistes avancées. Des consultations vont démarrer avec les groupes parlementaires, mais elles s'annoncent déjà musclées car le sujet, Marie Lecoq, est loin de faire consensus au sein de la classe politique.
8: La baisse du pouvoir d'achat des retraités est une ligne rouge pour le Rassemblement national. Le député Jean-Philippe Tanguy précisant qu'aucune injustice ni hausse d'impôts ne sera acceptée. Le week-end dernier, Marine Le Pen avait pourtant laissé la porte ouverte, déclarant préférer un budget imparfait plutôt qu'une loi spéciale. Du côté du Modem, on défend l'année blanche, y compris sur les retraites de base. Pour l'ancien Premier ministre François Bayrou, régler la dette en ciblant uniquement telle ou telle catégorie particulière, c'est illusoire. Grosse réserve émise par le vice-président Les Républicains. Pour François-Xavier Bellamy, il serait injuste de faire payer aux retraités maintenant la conséquence du report de la réforme des retraites de l'an dernier et d'un chantage exercé selon lui par Olivier Faure. Pour le candidat socialiste et premier secrétaire du parti, c'est plutôt le seuil qui bloque. Olivier Faure estime qu'il ne serait pas juste de faire contribuer les retraités qui gagneraient 2000 euros par mois. Mais pourquoi pas désindexer les pensions des 10% les plus aisés? Le gouvernement présentera son projet de loi de finances fin septembre. LFI et le PS ont d'ores et déjà menacé de le censurer.
5: Céline Dion remontera sur scène demain. Paris qui s'apprête, Marion, à accueillir un autre comeback.
11: Et oui, celui d'Oasis. Le groupe de rock s'est reformé l'an dernier avec une tournée géante sur presque tous les continents, mais il ne s'était pas arrêté en France. Peut-être encore hanté par un mauvais souvenir, puisque c'est ici qu'il s'était séparé après une dispute entre les frères Gallagher. Oasis a donc annoncé 38 nouvelles dates, dont plusieurs à Paris. Sophie Torlotin.
12: Saint-Denis pour exorciser le souvenir désastreux de Saint-Cloud. Pour la première fois de son histoire, Oasis jouera au Stade de France les 23 et 24 juillet prochains. Même si Liam et Noël Gallagher ont déjà repris ensemble le chemin de la scène, ce sera la première fois depuis 2009 et leur rupture fracassante dans les coulisses de Rock en Seine qu'ils remettront les pieds sur le continent. Outre Paris, le groupe est également annoncé à Munich, Barcelone, Amsterdam et Rome. L'an dernier, leur tournée triomphale avait attiré plus de 2 900 000 spectateurs. Les billets des 41 dates avaient été vendus dans un temps record, provoquant le chaos sur les serveurs de Ticketmaster et une polémique sur le prix des places. Pour cette tournée 2026, à l'image de Céline Dion, le groupe impose un système de vente exclusif sur tirage au sort. Pour espérer décrocher un billet, les fans doivent impérativement s'inscrire sur la plateforme officielle avant ce jeudi 17 septembre. Les tirés au sort recevront un code unique donnant accès aux ventes qui s'échelonneront du 25 au 27 septembre. Côté tarifs, l'organisation promet des prix fixes compris entre 83 et 310 euros.
11: Oasis donc bientôt de retour en France. Et puis aux États-Unis, Widow's Bay fait le plein de statuettes. La série a remporté 14 récompenses.
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14: Bonjour chères auditrices et auditeurs, si je vous dis jeu de société, ça vous évoque quelque chose? Sans être un joueur invétéré, vous avez probablement tous en tête une vieille partie de Monopoly, Scrabble ou encore Uno. Non? De tarot, belote ou crapette peut-être? Oui, parce qu'en vérité, même si l'on ne se définit pas tous et toutes comme joueurs ou joueuses, nous avons déjà au moins une expérience dans le domaine ludique. Ok, mais savez-vous qu'aujourd'hui, on parle de jeux modernes? Je dis aujourd'hui, mais le terme désigne grosso modo les jeux sortis après 1995, qui donnent la part belle à l'aspect graphique, la qualité du matériel, mais surtout dont les auteurices, illustratrices ou éditeurices sont enfin reconnus pour l'importance de leur travail. Et oui, posez-vous la question, avez-vous déjà vu le nom de l'auteur sur une boîte de Monopoly? Eh bien non, et pour cause, on parle ici de jeux classiques. En effet, sa première version éditée voit le jour en 1935, 60 ans avant nos fameux jeux modernes. Je vous laisserai faire vos recherches, mais spoiler alerte, à la base, c'est un jeu de 1903, non pas d'un auteur, mais d'une autrice. Ceci étant dit, revenons à nos jeux modernes. Je n'irai pas plus loin sur la définition, tant cela peut être sujet à polémique parmi les plus passionnés. quelques noms de jeux vous viennent peut-être déjà en tête. On pourrait citer parmi les plus connus Catan, Les Aventuriers du Rail, Carcassonne, ou plus récemment, et dont le succès est retentissant, Skijo ou Trio. Mais nos fameux jeux modernes regorgent de pépites qui parfois font grand bruit et qui de temps à autre, et pour X raisons, passent sous de nombreux radars. C'est donc une plongée dans cet univers gargantuesque que je vous propose, le temps d'une chronique. On parlera donc bien sûr des jeux, mais aussi parfois des gens cachés derrière, ou des événements qui secouent ce microcosme. J'aimerais commencer aujourd'hui par vous parler d'un jeu intitulé « La colline au feu follet », dont les auteurs sont Jens-Peter Schliemann et Bernard Weber, les illustratrices Clem Newter et Annette Noracara, et dont l'éditeur français est Gigamic. En quelques mots, il s'agit d'un jeu pour enfants sorti en 2021 et dans lequel on joue en coopération. Ici, pas de jaloux, tout le monde gagne ou tout le monde perd. Alors, faisons appel à votre mémoire. Vous souvenez-vous du jeu du fakir ? Vous savez, ce jeu qui consistait à faire tomber un palais le long d'une planche verticale pour le faire arriver dans une des cases tout en bas. Quel suspense il y avait à regarder son pion et espérer qu'il suive la bonne trajectoire afin de remporter le plus de points. Eh bien, vous l'aurez deviné, notre jeu du jour se base plus ou moins sur la même mécanique. Dans la colline au feu follet, on trouve donc un plateau de jeu incliné, des apprentis magiciens, des vilaines sorcières et 5 billes, les fameux feux follets. Le principe du jeu est simple. Vos apprentis magiciens doivent rejoindre le grand enchanteur en bas de la colline avant les sorcières, afin d'éviter qu'elle lui dérobe son précieux cristal magique. Si tous les apprentis sont en bas avant toutes les sorcières, c'est gagné. Dans le cas inverse, tout le monde a perdu. Alors comment ça fonctionne ? Eh bien tout simplement, à son tour, on pioche une bille dans le sac, on la positionne en haut d'un des différents sentiers du plateau de jeu et on la laisse descendre jusqu'en bas. À chaque fois qu'une bille touche un personnage, apprenti ou sorcière, celui-ci descend jusqu'au prochain arrêt de la même couleur que la bille. Petit à petit, tous les pions vont descendre et il deviendra de plus en plus difficile de ne pas toucher de sorcière. Alors pourquoi on aime, me direz-vous ? Eh bien pour plein de raisons. C'est un jeu fédérateur où adultes et enfants seront tous deux captivés. Oui, je le dis sans ciller, voilà un jeu pour vos enfants auquel vous aurez vous aussi grand plaisir à jouer. En outre, c'est aussi un jeu que vos enfants prendront en main facilement et qui ne nécessitera donc pas constamment votre assistance. Lors d'une partie de la colline au feu follet, on discute, on croise les doigts, on râle un peu parfois, car le hasard est assumé dans la mécanique de jeu. Par contre, attendez-vous à réellement exulter lorsqu'une bille fera enfin le fameux trajet parfait. Enfin, le jeu est beau, il a une belle présence sur table et fera son petit effet avec n'importe quel public. N'oublions pas son petit côté évolutif qui ajoute à sa rejouabilité. Et si tout cela n'achève pas de vous convaincre, notez qu'il a reçu en 2022 le Kinderspiel des Jahres, récompense hautement convoitée dans le milieu ludique et dont je reviendrai plus en détail lors d'une prochaine chronique. Voilà donc pour la colline au feu follet, un jeu poétique et ingénieux qui saura captiver petits et grands enfants dès la première bille lancée. Il est temps pour moi de retrouver mes pions, moi c'est Ginny et vous écoutiez les échos ludiques, parce que chaque jeu a son histoire à raconter.
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C'est l'heure du point météo sur le 107 FM. Aujourd'hui, mardi 15 septembre, soleil programmé toute la journée côté Mercure. Dès le réveil, nous aurons 12 degrés un peu partout dans tout l'Aveyron, à Rodez, à Espalion, à Onet-le-Château, à Sévrac-le-Château, à Salcuran ou même à Villefranche-de-Rouergue. Les températures vont vite monter en milieu de matinée pour atteindre les 30 degrés sur Rodez, 32 pour Espalion, 29 du côté de Sévrac-le-Château, 28 à Salcuran et 32 également du côté de Villefranche-de-Rouergue. Demain, mercredi 16 septembre, la grisaille arrive sur notre département ainsi que des averses dans le nord Aveyron. Côté Mercure, demain matin, 16 degrés pour Rodez et pour Sévrac-le-Château, 17 pour Espalion et Salcuran et 16 pour Villefranche. Les averses vont se calmer pour laisser apparaître un ciel voilé. 19 degrés en après-midi pour Rodez, 21 pour Espalion, 18 pour Sévrac-le-Château, 17 pour Salcuran et 22 pour Villefranche de Rouergue. C'est fini pour ce point météo. Je vous donne rendez-vous avec la suite des programmes de votre radio aveyronnaise préférée. Très belle journée à l'écoute de RTR.

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Livre de 15h30 à 16h30 pour un goûter lecture pour nos enfants de 3 ans à 6 ans. Une lecture gourmande. Réservation obligatoire au 05 65 73 36 16 73 36 16. Et le lendemain, jeudi, c'est soirée jeu. Toujours à la maison du livre de Rodez de 18h30 à 21h pour découvrir les jeux mines. Et attention, il y aura le créateur du jeu. Toujours pareil, il faut réserver, il faut s'inscrire au 05 65 73 36 13 73 36 13. Et dernière information du jour, c'est le concert de samedi au Musée Soulages de Rodez. Concert d'Azal Duo à 18h30. Azal, c'est un duo de chant-guitare avec un partenariat de Caravane Arabesque, une musique entre tradition méditerranéenne et création contemporaine. Tarif 14€ ou 7€ pour les étudiants et les moins de 18 ans. Réservation obligatoire sur le site du Musée Soulages, musée-soulages-rodez.fr. Attention, les places partent très vite. C'est tout pour l'agenda d'aujourd'hui. Passez une très belle journée à l'écoute de Radio Temps Rodez.

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Si tu veux participer, rien de plus simple, rendez-vous sur l'Instagram de la radio RTR-Radio Tarentaise et mets ta musique en story. Ou mieux, appelle-nous au 05 65 74 08 99. Très belle journée à l'écoute de votre radio associative Radio Tarentaise.

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0: L'interview d'aujourd'hui avec Maëva. Maëva, elle fait partie de la compagnie Les Boudeuses et elle est venue nous parler de la compagnie, justement, la compagnie théâtre, mais aussi de leurs actualités, notamment l'ouverture de la saison. Bonjour Maëva, quelques petits mots pour présenter la compagnie Les Boudeuses ?
1: Du coup, la compagnie a 14 ans, elle est basée à Millau, dans l'Aveyron. On a la chance d'avoir joué pas mal sur le département de l'Aveyron et aussi en Occitanie et puis aussi en France avec différents spectacles. On a 7 créations, 5 qui tournent actuellement. On est en création du prochain spectacle de la compagnie qui s'appellera La Gerbe et qui sortira en 2027. Et on fait essentiellement du théâtre de rue et du théâtre pour les lieux non dédiés.
0: Alors, sur votre site internet, vous vous décrivez comme une compagnie engagée. Sur quel sujet vous aimez développer vos pièces, en particulier des sujets engagés, j'imagine?
1: L'idée, c'est vraiment d'avoir une résonance avec l'environnement politique. On a travaillé énormément sur des sujets qui touchent les droits des femmes, l'évolution des droits des femmes et le féminisme de manière générale. On a travaillé sur la question du vivant au travers de plusieurs spectacles qui traitent de l'écologie, de ce qu'est notre patrimoine vivant. Vraiment, notre envie, c'est questionner l'humain dans le grand tout. Qu'est-ce qu'on fait là tous ensemble et comment on cohabite?
0: Alors, votre nouvelle saison débute en octobre, mais j'ai cru comprendre qu'il y avait des pièces de théâtre qui se joueraient bien avant. Est-ce que vous pouvez nous parler un petit peu de vos actus pour cette rentrée 2026?
1: Oui, pour la rentrée 2026, eh bien, nous sortons d'un été assez chargé et nous renchaînons. Nous serons à Rignac avec le spectacle La criée de rue verte le 17 septembre. Et puis ensuite, nous enchaînons avec l'ouverture de la Maison du Peuple à Millau, puisque nous allons être artistes associés pour 2 saisons. Donc, on fera une petite apparition le soir de l'ouverture de saison, le 2 octobre, et on propose aux plus curieux une visite théâtrale décalée de la Maison du Peuple le 3 octobre. Et puis ensuite, le travail continue. On est en résidence pour la création de la Gerbe. On va reprendre le spectacle Chantal et Josiane vous protègent dans les établissements scolaires et tourner les autres spectacles de la compagnie.
0: Donc beaucoup d'actualités à venir pour 2026. Est-ce qu'il faut s'inscrire en amont pour vos pièces de théâtre ou est-ce qu'on débarque le jour J et c'est ouvert?
1: Alors non, l'idée c'est de débarquer le jour J. Majoritairement, nous on fait du théâtre accessible. Donc non, l'idée c'est juste de venir et de profiter.
0: Très bien, merci beaucoup. Merci Maëva de la compagnie Les Boudeuses pour toutes ces informations. Justement, si vous voulez vous renseigner sur toutes les actus de cette compagnie, ça sera sur leur site internet cielesboudeuses.com. Merci Maëva.
1: Merci beaucoup.

0: Auditeurs, auditrices, vous vous posez peut-être des questions sur l'écologie, la faune et la flore locale, l'eau ou encore le changement climatique. Les Minutes Écolo de RTR vous aident à répondre à toutes ces questions. Mais l'équipe de RTR n'est pas experte, alors elle a fait appel à des professionnels. Aujourd'hui, c'est le CPIE du Rouergue, le Centre Permanent d'Initiative pour l'Environnement, qui nous répond. Bonjour Jessie.
1: Bonjour.
0: Bonjour Loïc.
2: Bonjour.
0: Question, qu'est-ce qui se passe si j'achète des fruits, mais pas de bonne saison ?
2: Alors, je vais te donner un exemple, le kiwi.
0: Très bien.
2: Ok, d'après toi, quelle est la saison du kiwi ?
0: Je sais pas. Allez, je dis au pif, c'est début d'été. Non, c'est fin d'été.
2: Ok, en fait, la saison du kiwi en Nouvelle-Zélande, c'est printemps-été.
0: D'accord.
2: En Nouvelle-Zélande.
0: D'accord.
2: En Europe, parce que du coup, c'est une espèce végétale que tu as pu importer depuis la Nouvelle-Zélande. Et il y a beaucoup de zones où il y a des plantations de kiwis, surtout dans le sud-ouest de la France. Donc, tu en as dans le Gers, tu en as dans les Landes, tu en as un peu partout. Et tu peux même le retrouver en Aveyron. Certains commencent à se lancer dans le kiwi, puisque la Nouvelle-Zélande a à peu près le même climat que la France. Et c'est son opposé géographique aussi. Et donc, le kiwi, en France, c'est automne, hiver et... début du printemps, mais il faut pas trop grignoter non plus. De toute façon, okay. Tu vas le voir. Si elle est écrite en France, tu peux acheter du kiwi.
0: Attends, donc ça veut dire qu'on peut acheter du kiwi en hiver ?
2: Et en fait, c'est la
0: en
2: saison.
0: En France. D'accord. Ah, oui.
2: Le kiwi, c'est la saison en hiver. C'est comme les oranges, la saison, c'est l'hiver.
0: Ok. Mais si j'achète des fruits ou des légumes, par exemple, si j'achète des courgettes en hiver, qu'est-ce que ça va me faire ? C'est grave.
2: Alors, du coup, je reste sur l'exemple du kiwi, parce qu'en fait, c'est le plus flagrant et le plus important, parce qu'en fait, la Nouvelle-Zélande étant à l'opposé au géographique de la Terre, c'est-à-dire que si tu prends un globe, tu prends la Terre, tu prends la France, et tu prends la Nouvelle-Zélande, et tu vas voir que si tu perces un trou, tu arrives en Nouvelle-Zélande, enfin à peu près, mais... Et donc, ça veut dire que tu vas faire venir un bateau de Nouvelle-Zélande, qui a traversé l'ensemble du globe, pour t'amener des fruits qui sont plus de saison chez nous. Du coup, ça veut dire que tu vas utiliser du... pétrole, du fuel lourd dans les bateaux, des containers, et tu vas les faire venir jusqu'au Havre ou jusqu'à Marseille ou Rotterdam, tout dépend des ports, et ensuite ça va arriver à Paris, et de Paris ça va partir un peu partout en France. Est-ce que tu penses que ton kiwi il a besoin de faire autant de voyages ?
0: Ben, je pense que mon kiwi voyage plus que moi déjà.
2: C'est ça, donc... t'achètes deux kiwis, il a fait plus de voyages que toi dans ta vie.
0: Donc, c'est grave parce que du coup, ça augmente le taux de carbone de façon considérable juste pour manger deux kiwis, alors qu'il faudrait attendre juste quelques mois et on pourrait avoir des kiwis français.
2: C'est ça. Alors que du coup, ça va favoriser des zones géopolitiques, on va éviter de forcément en parler, mais par exemple dans la mer Rouge, où il y a une zone qui est un peu brûlante, on va dire. Avec les notions de pirates, etc. etc. Donc, c'est ces bateaux-là, par exemple, qui sont ciblés aussi. Même si c'est que des fruits, mais...
0: Ok.
2: Voilà. Donc, c'est ces porte-containers qui viennent d'un peu partout dans le monde et qui apportent des fruits et légumes qui ne sont pas de saison, alors qu'on pourrait très bien manger des fruits et légumes de saison, surtout qu'il y en a plein. Et puis, il faut changer de variété. Il ne faut pas toujours manger des kiwis en toute saison. Et puis, le kiwi est un des fruits qui a le plus de vitamine C, contrairement à l'orange, qui en a que 30 par gramme. Je ne sais plus exactement quelles étaient les données. Mais en tout cas, le kiwi fait partie des fruits qui ont le plus de vitamine C.
0: Mais on attend l'hiver pour en manger.
2: Mais il faut attendre l'hiver.
1: Justement.
2: Ah, et quel hasard.
0: Ah, mais justement. C'est vrai que la vie est bien faite.
1: Et oui, les fruits et légumes sont tous adaptés à leur saison. C'est pour ça qu'il est important de les manger à la bonne saison. C'est parce que quand on va manquer de certains minéraux et nutriments de par la saison, par manque d'ensoleillement ou autre, on va avoir des fruits et légumes qui nous les apportent en compensation. Et inversement pour l'été, quand on est dans une période où on va manquer un petit peu d'hydratation à cause de la chaleur, on va mettre sur des fruits et légumes qui nous apportent l'eau qu'on ne va pas forcément boire naturellement.
2: Surtout que la vitamine C, elle sert énormément pour te défendre contre les maladies. Donc plus tu as de vitamine C dans ton corps et plus tu te défends contre les maladies. C'est la vitamine C, c'est ce qui est utilisé comme complément alimentaire souvent. Et quand tu es fatigué, quand c'est compliqué surtout, on dirait pas comme ça, mais en hiver c'est comme ça que ça se passe. Tu es plus souvent fatigué, tu es plus souvent malade. Et en fait, tu as des fruits qui ont de la vitamine C. Ça tombe bien, non ?
0: Non mais la vie est tellement bien faite, c'est fou. C'est fou. Merci beaucoup.
1: Merci à toi.
0: Merci au CPE du Rouergue. 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

c'est l'heure du point météo sur le 107FM. Aujourd'hui, mardi 15 septembre, soleil programmé toute la journée côté Mercure. Dès le réveil, nous aurons 12 degrés un peu partout dans tout l'Aveyron, à Rodez, à Espalion, à Aunay-le-Château, à Sévrac-le-Château, à Salcuran ou même à Villefranche-de-Rouergue. Les températures vont vite monter en milieu de matinée pour atteindre les 30 degrés sur Rodez, 32 pour Espalion, 29 du côté de Sévrac-le-Château, 28 à Salcuran et 32 également du côté de Villefranche-de-Rouergue. Demain, mercredi 16 septembre, la grisaille arrive sur notre département ainsi que des averses dans le nord Aveyron. Côté Mercure, demain matin, 16 degrés pour Rodez et pour Sévrac-le-Château, 17 pour Espalion et Salcuran et 16 pour Villefranche. Les averses vont se calmer pour laisser apparaître un ciel voilé. 19 degrés en après-midi pour Rodez, 21 pour Espalion, 18 pour Sévrac-le-Château, 17 pour Salcuran et 22 pour Villefranche-de-Rouergue. C'est fini pour ce point météo, je vous donne rendez-vous avec la suite des programmes de votre radio aveyronnaise préférée. Très belle journée à l'écoute de RTR.

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Nous sommes le mardi 15 septembre et c'est l'heure de l'agenda culturel du jour. On commence avec une initiation demain mercredi à la boule lyonnaise et c'est des 7 ans. C'est de 14h à 19h ce mercredi mais aussi mercredi 23 septembre au boulodrome de Camonil, aux 3 rue du Maréchal Leclerc. Si vous voulez tester ce sport, c'est l'occasion. Mercredi aussi, rendez-vous à la Maison du Livre de 15h30 à 16h30 pour un goûter lecture pour nos enfants de 3 ans à 6 ans. Une lecture gourmande. Réservation obligatoire au 05 65 73 36 16 73 36 16. Et le lendemain, jeudi, c'est soirée jeux. Toujours à la Maison du Livre de Rodez de 18h30 à 21h pour découvrir les jeux mines. Et attention, il y aura le créateur du jeu. Toujours pareil, il faut réserver, il faut s'inscrire au 05 65 73 36 13 73 36 13. Et dernière information du jour, c'est le concert de samedi au musée Soulages de Rodez. Concert d'Azal Duo à 18h30. Azal, c'est un duo de chant-guitare avec un partenariat de Caravane Arabesque, une musique entre tradition méditerranéenne et création contemporaine. Tarif 14€ ou 7€ pour les étudiants et les moins de 18 ans. Réservation obligatoire sur le site du musée Soulages, musée-soulages-rodez.fr. Attention, les places partent très vite. C'est tout pour l'agenda d'aujourd'hui. Passez une très belle journée à l'écoute de Radio Temps Rodez.

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1: 9h30, c'est Refait ta prog. Vous venez d'écouter Ménélik Toubaigne et c'est parti pour votre demi-heure de liberté musicale. Les amis, il me reste encore 3 places, donc allez-y, faites-vous plaisir. Comme l'a très bien dit Cécile par Instagram, par exemple à rtr-du-bar Radio Temps Rodez, sur Facebook à radio-du-6-temps espace Rodez, par mail aussi, pourquoi pas, à contact@radiotemps.com ou bien par téléphone au 05 65 74 0.

Monstre et compagnie de Mélissa pour Aldrea, merci beaucoup, une chanson parfaite pour bientôt Halloween, pourquoi pas. Lisiane, elle, une passion, c'est Marshmello, elle veut écouter la chanson Alone, qui apparemment qu'elle écoute depuis des années. Alors bah, fais-toi plaisir, Lisiane, c'est pour toi, Alone de Marshmello.

Alone de Marshmello pour Lisiane sur le 107FM dans Refait ta prog. Il me reste encore une petite place, les amis, si vous voulez participer. N'oubliez pas, sur Instagram, sur Facebook, par mail, par tout ce que vous voulez, il ne reste qu'une place pour ce matin. Robin, lui, il veut écouter une chanson qui s'appelle Toujours un gamin de Ben PLG sur le 107FM. C'est pour toi, Robin.

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Toujours un gamin de Ben PLG sur le 107 FM pour Robin. Merci beaucoup, Robin. On continue avec Tout va bien de Teddy Bear pour Lily. Tout va bien, Teddy Bear. Merci beaucoup, Lily.

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1: Tout va bien, Teddy Bear de Lily. Une très belle chanson, un peu triste, mais très belle chanson. Merci beaucoup, Lily. Pauline, elle enchaîne avec When in Rome de Dove Cameron sur le 107 FM, que je ne connais pas du tout. Alors, Pauline, découvrons ça ensemble.

When in Rome de Dove Cameron sur le 107 FM pour Pauline. Merci, un peu d'amour pour ce beau matin. On continue avec Maeva qui veut écouter Sexy Nana d'Aya Nakamura sur le 107 FM. Ça, on connaît et ça, on aime bien.

Sexy Nana d'Aya Nakamura sur le 107 FM pour Maeva. On enchaîne avec Anouk qui veut écouter Loser de Tame Impala sur le 107 FM. Belle journée à toi, Anouk.

Loser de Team Impala sur le 107 FM pour Anouk. On va passer à la dernière chanson de Refait ta prog. Et oui, les amis, ça passe très vite. Ensuite, Refait ta prog, vous savez que la radio ne s'arrête jamais. Et c'est encore heureux parce qu'à midi, nous avons le bestiaire des besties avec Cécile et Lucille, les besties très rigolotes, mais qui nous apprend toujours des choses sur les animaux. Et cette semaine, c'est les animaux imaginaires. Ensuite, on enchaîne à 18h avec les clés du patrimoine. On se donne rendez-vous à Canet de Salar avec Patrice Lemoux. Vous avez ensuite Chansomania, et oui, c'est la reprise. Vous avez aussi Zali qui nous fait une émission musicale. Et on enchaîne avec Métaclassique, un peu de classique pour finir la journée en beauté à 21h. On termine cette émission avec avec Zali, me semble, non ? Si, avec Zali, qui veut la chanson About You de The Pretty Reckless sur le 107 FM. Je vous souhaite de passer une magnifique journée sur le 107 FM. Et je vous dis à demain, 9h30, même heure. Au revoir, des bisous et à demain.

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0: Bonjour et bienvenue dans cet épisode 53 du Bestiaire des Besties. Salut Lucille.
1: Salut Cécile.
0: Un épisode en présentiel.
1: N'est-ce pas?
0: Incroyable.
1: Ton dominois devant moi, quel plaisir.
0: Oui, tout à fait, ça fait pas si longtemps, parce que le dernier c'était en présentiel devant public, mais...
1: Exactement. Bon, alors attends, est-ce que c'était le dernier? Non, c'était l'avant-dernier.
0: C'était l'avant-dernier.
1: Parce que le 52, on était sur une reprise.
0: Oui.
1: Et là maintenant, on est bien étiré.
0: écoute, j'espère. Après, personne ne s'est plaint, au contraire, tout le monde a bien rigolé dans le dernier. J'ai que des bons retours, donc merci, vous êtes...
1: C'est fabuleux,
0: vous êtes adorable.
1: On va arrêter de vous disrespecter. On va continuer à vous manquer de respect et à pas préparer.
0: Non, mais de toute manière, c'est juste qu'on est drôle même quand on est au bout de notre life, en fait. Je pense que c'est ça.
1: Écoutez, je pense que c'est un style d'humour. Il y a des stand-upers qui ne vivent que là-dessus. Donc, on va prendre cette veine.
0: L'humour de la fatigue et de la fin du monde. Un épisode un peu spécial.
1: Eh oui. On a vraiment l'occasion de se le dire.
0: Un petit peu spécial.
1: Un petit peu spécial pour vous, les amis. En effet, on a choisi de vous régaler aujourd'hui avec un épisode... un peu serpent de mer, parce qu'on s'en parle depuis le début.
0: Ouais,
1: en fait.
0: On a envie de le faire depuis un certain temps.
1: Aujourd'hui, on va vous parler d'animaux qui n'existent pas.
0: Et ouais. D'ailleurs, ça me fait penser à ce nom de truc scientifique.
1: Ouais.
0: Qui s'appelle la cryptozoologie.
1: Stylé.
0: Qui est l'étude d'animaux dont l'existence n'a pas été prouvée scientifiquement, quoi.
1: Mais c'est absolument parfait.
0: Et moi j'ai découvert ce nom avec le jeu vidéo. Voilà, j'ai évidemment un trou parce que je suis pas en impro, il faut pas faire ça. Cécile du montage va couper cette partie où elle hésite comme une conne.
1: Mais non. Vous êtes humaine avant tout.
0: Avec le jeu vidéo Disco Elysium.
1: Ah.
0: Qui y a une partie où tu peux prendre une personnalité autour des cryptides.
1: Okay.
0: C'est le nom des animaux, genre le monstre du Loch Ness, etc.
1: Ok.
0: Voilà.
1: Et faire de la cryptozoologie.
0: Exactement.
1: Écoute, beaucoup plus sympa que de la crypto-monnaie, j'ai envie de dire. Moi, ça me parle
0: c'est
1: plus.
0: Vrai.
1: Un petit
0: ah
1: peu
0: putain,
1: plus
0: mais oui, c'est vrai. Ah ouais, non, je préfère les crypto-animaux, moi.
1: Bah, tout à fait.
0: Au crypto-bro, tout à fait. Ouais, c'est vraiment un bestiaire de l'imaginaire qu'on avait envie de faire depuis longtemps. Est-ce que c'est pas moi qui commencerai?
1: A priori, c'est toi.
0: Ouais.
1: Écoute, moi, c'est très bien. Je vais m'installer avec ce petit thé noir que tu m'as servi avec amour.
0: Tu peux même manger un petit peu de cookie.
1: Ça,
0: si tu veux. Tu peux même
1: bien.
0: Te faire une petite grignotade. Vas-y.
1: Je suis tellement heureuse. Je me cale.
0: C'est un cookie bio d'un de nos artisans toulousains.
1: Ah, bah,
0: en bas de chez nous.
1: Merci à eux.
0: Tout à fait. À elle, plutôt.
1: Je pense
0: c'est beaucoup des meufs. C'est d'autant plus classe.
1: Eh, bah, écoutez, régalez-nous de cookie de zouz.
0: Cookie de zouz. Oui, mais c'est en fait, je vais commencer en te parlant d'un animal bien de chez nous en France.
1: Ah, j'étais sûre que t'allais partir sur un truc comme ça.
0: J'espère qu'on n'a pas pris le même.
1: Non.
0: Bien de chez nous en France, bon, pas trop de Toulouse.
1: Ok.
0: Plutôt Gascogne.
1: Ok.
0: Donc, région les Landes, autour de Bordeaux, mais je vais me faire taper dessus parce que c'est pas la même région, mais bon, bref.
1: On va dire les Landes, restons
0: voilà.
1: dans les Landes.
0: On va dire les Landes. En fait, c'est un animal géant qui ne vivrait que dans le village d'Astingue. Dans les Landes, je vais te parler du carcol.
1: Ah !
0: Est-ce que ça te parle ?
1: J'en ai déjà entendu parler, mais pareil, j'ai dû le voir lors d'une petite vacance, une petite escapade.
0: Ouais.
1: Mais je suis pas allée beaucoup plus loin que ça. Le carcol et non pas le caracol, on est d'accord ?
0: Non, ouais, le carcol. Alors, je vais pas le dire avec l'accent du gascon exactement, parce que je ne sais pas le faire et puis parce que bon.
1: On va éviter de savonner des accents.
0: Voilà, c'est ça. Mais oui, c'est ça. Le carcol. Imagine un quelqu'un qui parle en roulant les R, quoi.
1: La rocaille dans la gorge.
0: Exactement.
1: Allez, écoutez, parle-moi du carcol.
0: Donc, loup carcol, ça veut dire escargot en gascon.
1: Excellent.
0: Voilà. En fait, le carcol, alors ce serait pas ta némésis personnelle, mais pas loin.
1: Ouais, alors si on se parle en fait d'un truc qui est proche de l'escargot, si on part sur du mollusque.
0: On part sur du mollusque.
1: Allez,
0: J'en suis désolée, mais c'est un truc tellement spécifique. Donc déjà, je vais commencer par le décrire parce que loup carcol, c'est de l'occitan, c'est du gascon, et en fait, c'est un mélange entre un immense escargot qui aurait un corps ou une queue de serpent, c'est pas très clair, ça dépend un peu des versions, et qui aurait des tentacules qui sortirait soit de son corps, soit de sa bouche, carrément. Ça dépend des versions aussi.
1: Vraiment, je m'attendais pas à ça.
0: Voilà. Et donc il vivrait dans une grotte qui serait située sous le village d'Asting, un village qui est lui-même perché en haut d'une espèce de colline un peu arrondie.
1: Ok.
0: C'est donc un immense serpent escargot. Voilà, en tout cas, il y a la coquille. La coquille
1: est là.
0: C'est le truc commun. Et on dit qu'il attrape les personnes qui s'approchent un peu trop des trous.
1: D'accord.
0: En fait, avec ses tentacules, comme il vit sous terre, ses tentacules sortent. Elles font des kilomètres et des kilomètres de longueur.
1: Ah oui.
0: Et elles sortent des trous pour attraper les personnes qui sont un peu trop curieuses et les attirer dans la terre.
1: Mais n'importe quel type de trou, pas juste sa caverne à lui?
0: Non, tous les trous de la terre, mais à Asting.
1: Dans la zone. Vraiment, chasse gardée sur toutes les cavernes autour d'Asting.
0: Voilà, ça c'est clair, c'est forcément la caverne du Carcol. Donc il sort ses tentacules du trou, il chope la personne et l'attire dans sa coquille pour le dévorer lentement dans sa bouche avec possiblement des dents pointues.
1: Et ben voilà. Hyper sympa.
0: Ouais, voilà.
1: Animal câlin, animal mignon, animal plaisir.
0: Alors, moi, la première question que je me suis demandé quand j'ai vu ça, je me suis dit, mais qui s'y fout sous sa colline? Qui s'y fout là?
1: Pourquoi? Et puis en plus, hein, ce mix de serpent, escargot, et là, tu me mets des tentacules dans le game.
0: Eh oui.
1: Très surprenant.
0: Ouais,
1: on est quand même proche de... Enfin, on n'est pas si près de l'océan, je sais pas.
0: Et puis c'est marrant parce qu'il y a un côté, c'est vraiment un monstre qui fait peur aux habitants, enfin... Voilà, une légende locale qui est là pour effrayer, quoi.
1: Oui, c'est pas
0: l'escargot protecteur.
1: Oui,
0: non, il est là pour...
1: C'est un croque-mitaine.
0: C'est un croque-mitaine, ouais. Mais un escargot croque-mitaine, mais what the fuck, quoi. Non, mais t'aurais pu... De tous les animaux, t'as pris l'escargot pour effrayer les gens.
1: Mais écoute, moi, je tiens à dire que c'est très proche de la limace. Et que la limace est quand même terrifiante, excusez-moi.
0: Oh mon Dieu, Asting, le village plein de Lucilles qui ont peur des mollusques.
1: Mais c'est ma tribu, c'est mes gens. Faut que j'aille les retrouver.
0: Exactement. Et donc en fait, qu'est-ce qu'il foutrait sous la colline?
1: Pourquoi sous la colline, ouais?
0: Et oui, en fait, c'est une région qui aurait vécu pas mal d'invasions dans tous les sens au Moyen Âge et à la Renaissance, le sud de la France, quoi, entre les Espagnols, les Anglais, les Maures, il y a eu pas mal d'invasions.
1: Tout le monde est passé sur cette brave région.
0: C'est ça. Et on raconte que les habitants auraient, à un moment de l'histoire du village, enterré toutes leurs richesses dans la terre. Et le Carcol en serait devenu le gardien.
1: Très bien. Il pouvait pas faire un dragon comme tout le monde. Genre un truc un peu classe, quoi.
0: Non, un escargot. Voilà, on fait avec ce qu'on a.
1: Un escargot serpent. Non, mais écoutez, j'admire cet amour porté au local.
0: C'est vraiment le terroir, quoi. Et en fait, dans certaines versions du mythe, Lou Carcol, il sort de sa tanière pour attraper des imprudents qui s'aventuraient dans les coins reculés autour du village, quoi. Et il se déplacerait, parce qu'en fait, en bas du village, il y a une rivière ou il y a de la flotte, quoi, qui coule.
1: Ouais.
0: Et donc, il se déplace sur la vase, le long des rivières, en laissant derrière lui un sillage de mucus, énorme trace de mucus.
1: Ça me dégs. Vraiment.
0: Petit point historique, le village d'Asting, il a été fondé en 1289 par les Anglais.
1: Ouais.
0: En fait, c'est une bastide fortifiée dont le commerce a été florissant parce que, en fait, justement, ce village-là a été plutôt épargné par les guerres nombreuses dans la région.
1: Ouais.
0: Il existe toujours.
1: Ouais.
0: Et en 2023, il était peuplé du chiffre considérable de 609 Astingots et Astingotes.
1: Ouais, bonjour à eux et elles.
0: 609 habitants, très bien. Petit point géologie. La Gascogne, c'est une région qui est pleine de grottes, en fait, qui est pleine de grottes, de rivières souterraines, de calcaire karstique.
1: Ok.
0: Donc, c'est un type de pierre vraiment très précis et aussi de dolines. Les dolines, tu vois ce que c'est, les dolines?
1: Oui. Je t'en prie, vas-y.
0: C'est des trous d'eau.
1: Voilà, en fait, tout simplement.
0: Tout simplement. Je ne connaissais pas, mais voilà, c'est des trous d'eau. Et en fait, après la pluie, apparemment, c'est une région, alors moi, j'y suis jamais allée, mais c'est ce qui se dit, c'est une région qui sent très fort l'humidité. Après la pluie, l'humidité remonte très fort et il y a une odeur forte d'humidité et de minéral aussi.
1: Ah, la fameuse pétrichor?
0: Le pétrichor, je crois que c'est l'odeur de l'herbe. Ouais, de l'herbe mouillée après la pluie.
1: Ah, c'est possible. Il n'y a pas une histoire de pierre? Parce qu'avec pétrus, je me demande si c'est pas l'odeur de la pierre mouillée, peut-être.
0: Je ne sais pas.
1: Écoutez, à vérifier.
0: Dites-nous, les petits connaisseurs de la langue française. Et du coup, après la pluie qui est quand même assez fréquente dans le coin, les sols deviennent très instables.
1: Ouais.
0: Et très vite, on peut tomber dans le vide, dans des trous, où les bords de falaises et tout deviennent très instables,
1: quoi. C'est plein de dangers, la Gascogne.
0: Voilà. C'est ça.
1: Ah, donc ce qui pourrait recouper un peu avec cette idée de gare aux trous, ma foi.
0: C'est ça, ouais. C'est ça. Et la colline elle-même, elle est construite, enfin le village lui-même est donc construit sur une espèce de colline qui est elle-même très ronde. Et qui a une espèce de particularité que on a l'impression, alors je sais pas trop comment, mais on a l'impression qu'elle se tourne tourne sur elle-même, que la colline tourne sur elle-même, mm-hmm. et qui rappelle un peu les motifs de la coquille d'escargot, quoi.
1: Très bien. Oh, mais c'est
0: donc,
1: génial.
0: Et donc en fait tout ça fait que la nature du sol, l'histoire, la géologie locale aussi, qui fait qu'on retrouve pas mal de fossiles.
1: Ouais.
0: En tout cas, qu'à un moment on en a retrouvé pas mal sur les berges notamment. Ça expliquerait que toute cette invention,
1: ouais,
0: du
1: folklore
0: caracol,
1: local,
0: le folklore,
1: ouais.
0: de cet escargot, voilà, pourquoi un escargot plus qu'un dragon, bah,
1: ouais.
0: en fait l'idée c'est, voilà, comme c'est une région où il y a plein de trous,
1: ouais.
0: où c'est très instable, bah, en fait il y a sûrement des gens qui se perdaient beaucoup. Ce serait aussi une image d'une espèce de, parce que les anciens utilisaient beaucoup le caracol pour dire, pour faire peur,
1: ouais, ouais,
0: aux,
1: ouais.
0: jeunes gens, pour dire, ouais. t'éloigne pas trop.
1: Exactement.
0: Attention aux trous.
1: Sauf que là je vois des images, il est terrifiant.
0: Ouais, bah,
1: enfin,
0: il fait peur.
1: Il fait
0: a une
1: peur.
0: Bouche de,
1: ouais,
0: ouf,
1: ouais, ouais.
0: Tout,
1: il a une bouche de lamproie toute,
0: ouais,
1: ronde.
0: Ouais. Oui, c'est ça, ouais. pleine de,
1: ouais.
0: dents. Et donc, voilà, en fait, c'est vraiment une manière, ce serait une manière pour les anciens de dire aux jeunes de se méfier des coins reculés, des trous. Il incarnerait une espèce de mélange entre des angoisses très localisées, qui est liée à cette région-là, et des risques très pratiques de « fais gaffe où tu mets les pieds », quoi.
1: Ouais, c'est plutôt dissuasif et,
0: oui,
1: plutôt bien,
0: bah,
1: pensé,
0: ouais.
1: je trouve. Ouais.
0: ouais, ouais, voilà, c'est ça. Je me suis pas mal appuyée sur le site Fabula Hub, qui répertorie des milliers d'histoires et de contes de toutes les cultures locales,
1: oh là
0: de
1: là.
0: Folklore locaux. C'est passionnant.
1: Passion,
0: c'est
1: folklore.
0: Super cool.
1: Bon, bah alors ça va partir dans mon flux RSS.
0: Ah ouais, non, mais totalement. Après, moi, le truc qui m'embête, c'est qu'il cite pas ses sources, donc je sais pas dans quelle mesure c'est vrai, mais bon, ça reste intéressant d'avoir, enfin, tu vois, cette espèce d'analyse,
1: ouais,
0: vient,
1: ouais,
0: de ce,
1: ouais.
0: site et Fabula Hub, et je la trouve plutôt, je
1: ouais,
0: serais plutôt
1: sensé,
0: d'accord avec
1: on a
0: ça,
1: envie d'aller,
0: plutôt sensé,
1: ouais. Ouais.
0: Bon, bah sauf que Lou Caracol, bon, évidemment, a priori, il n'existe pas.
1: Non.
0: Voilà,
1: oui,
0: il a,
1: oui.
0: sa preuve, ça, son existence n'a jamais été.
1: Et puis il serait solo en plus, parce que,
0: ouais.
1: voilà, l'idée c'est une bête mythique,
0: voilà,
1: légendaire qui vit
0: lui,
1: seule,
0: quoi.
1: Et qui est éternelle, quoi.
0: C'est ça.
1: Il a pas de petit pote Caracol,
0: et...
1: Carcol.
0: C'est ça. Et puis surtout, c'est un motif que tu retrouves nulle part ailleurs en France.
1: Ouais.
0: Alors après, j'ai pas fouillé les autres pays du monde, mais c'est vraiment un truc local dans ce village de,
1: ouais.
0: 600 habitants, en Gascogne, voilà.
1: Il doit y avoir un petit carnaval avec des gens qui se déguisent en carcol à un moment.
0: J'ai trop envie d'y aller
1: autre.
0: Maintenant, moi. J'ai trop,
1: ouais.
0: envie d'aller voir, parce que évidemment, c'est devenu un peu le folklore local.
1: Bien
0: et
1: sûr.
0: Une occasion de
1: mug et t-shirt pour tout le monde.
0: Exactement, mais tout à fait. Et en fait, c'est une bestiole qui serait une invention moderne et non pas médiévale. On invente, on le présente comme au temps des anciens, au Moyen Âge.
1: Ouais.
0: Nanana. Bon, a priori, c'est plutôt on en retrouve des traces écrites que au XVIIIe siècle. Au
1: D'accord.
0: 18e,
1: donc 19e. Oui.
0: C'est quand même assez moderne,
1: c'est récent, ouais. Ouais, ouais.
0: Voilà. Et bon, du coup, à partir de là, il a vraiment été utilisé comme outil de marketing touristique.
1: J'adore.
0: Local, pour faire tourner l'économie locale. Le 18e, 19e, c'était les siècles où se sont développés le tourisme. On a commencé à voir arriver des gens un peu riches, forcément, parce qu'il,
1: ouais,
0: y a,
1: ouais. Des citadins.
0: Des citadins qui s'intéressaient. Voilà, c'est ça. Mais c'est merveilleux, toutes ces merveilles de,
1: oh,
0: de,
1: on est
0: de
1: encore
0: la France.
1: Si loin de nos mondes,
0: voilà,
1: modernes. Et des lampadaires.
0: Et oui, non, mais voilà, tous ces pains. Et ces enfants de riches aussi qui faisaient des tours d'Europe et des tours de France
1: et
0: pour,
1: ouais,
0: découvrir le monde.
1: Le grand tour.
0: C'est ça. Et qui a donné le mot tourisme d'ailleurs. Et donc du coup, c'est à ce moment-là qu'on a pu se voir se développer à Hastingues, des visites de la grotte du Caracol.
1: Mon Dieu, mais ils sont fous,
0: voilà,
1: n'ont-ils pas peur?
0: Mais enfin, des artistes qui commencent à se mettre à le dessiner, et puis des villageois, villageoises qui commencent à se trouver des talents de conteurs, conteuses, pour un petit peu donner l'ambiance auprès des touristes qui débarquent, quoi.
1: La légende qui fait vivre un village, mais on adore.
0: Mais c'est génial, moi j'adore. Et puis bon, moi là j'ai un peu un gros syndrome de l'imposteur, de la même manière que je vais pas faire l'accent gascon.
1: Certes.
0: Voilà, je parle de tout ça avec mon accent de parisienne, d'une bestiole mythique d'un coin aussi précis de France. Mais bon, je pense participer à la fierté des Gasconnes et des Gascons en participant à faire connaître le mythe du caracol. Donc, ma chère Lucille, si tu te promènes dans le coin, dans des coins isolés des Landes, attention où tu mets les pieds et ne t'approche pas des trous.
1: Écoute, c'est bien noté. Je resterai à la surface, les deux pieds bien ancrés dans le sol. Et oui, non, effectivement, un mollusque énorme avec des tentacules qui pourraient m'attraper. Non, vraiment.
0: Non, pas bah particulièrement, non, ça donne pas très envie. C'est rigolo parce que j'ai eu envie de faire le caracol tout de suite et j'ai pas tout de suite pensé à ta phobie des mollusques, quoi.
1: Mais oui, bon. Mais ça va. Écoute, là, je vois des images, et ça, c'est vraiment le délice d'Internet, c'est qu'il y a des trucs qui sont vraiment éclatés au sol, comme des choses vraiment très héroïques, fantasy, qui sont terrifiantes, quoi. Genre là, il y en a, on dirait, une espèce de X-ray, tout fluo, avec le...
0: Ah oui,
1: c'est magnifique, quoi. Ouais, avec le énorme caracol qui, en plus, on dirait qu'il englobe le village à l'intérieur de sa carapace,
0: ouais.
1: Et il est vraiment terrifiant, et il y a des trucs, genre, bah voilà, je pense que il y en a, ça peut être un peu, bah écoutez, là, la classe de CE1 vous présente sa vision du caracol. Donc oui, non, c'est très bien.
0: Il est pas mal, celui-là.
1: Il est pas mal.
0: Ouais, il a une coquille un peu extrême, mais...
1: Un petit peu métal,
0: avec des pics et tout dessus.
1: Mais j'apprécie. Mais très belle découverte.
0: Et à propos de métal, loup caracol, c'est le nom caracol, c'est le nom d'un groupe de doom metal bordelais.
1: Yes.
0: Et mais c'est voilà. Ce qu'on va s'écouter.
1: Bah écoutez,
0: parce que voilà, je vais quand même faire honneur au groupe bordelais du coin qui ont été assez stylés pour appeler leur nom de groupe de doom metal du nom d'un escargot géant.
1: Je suis enchantée.
0: Donc on s'écoute immédiatement Empty Thrones par Caracol.
1: C'est parfait.

0: Merci Bordeaux, merci le doom metal.
1: On vous aime bien les Bordelais quand vous faites des trucs comme ça.
0: Ah bah allez, je range ma carte de Toulousaine pour vous dire bravo, bien joué. Merci à vous.
1: Et toi, ma chère Lucille, où est-ce que tu m'amènes? J'ai trop hâte de savoir de quoi tu vas me parler.
0: Écoute, moi j'avoue que je me suis dit que les Bestiaires Fantastiques regorgeaient d'animaux infiniment stylés.
1: Ouais.
0: Qu'il y avait déjà eu pas mal d'émissions et de podcasts en particulier qui s'étaient attaqués à ces sujets-là,
1: okay.
0: dont Passion Médéviste autour de la licorne par exemple, et tout ce genre de choses. Et je me suis dit, partons sur un animal d'un bestiaire fantastique éclaté au sol.
1: Ah, génial.
0: Parce que vraiment, je me suis dit, le dragon, la licorne, toutes ces créatures folles.
1: Ouais, ça va.
0: Ça va.
1: C'est trop mainstream.
0: C'est beaucoup trop mainstream.
1: On est au-delà de ça.
0: On est au-delà de ça. Et puis, je pense qu'il y a des gens qui auront fait ça mille fois mieux que je ne pourrais le faire. Même si c'est vrai que j'ai vu passer le simorgue, l'oiseau de tous les oiseaux, l'oiseau qui fait 30 oiseaux d'un coup, issus des cultures perses et du Moyen-Orient. Enfin, je me suis dit, j'ai envie de partir ailleurs. Mais en même temps, je suis tombée sur cette bestiole-là.
1: Ce sera pour un autre épisode.
0: Mais celle-ci m'a profondément touchée parce que je me suis calée sur un bouquin de Louise Borges,
1: oui.
0: qui est un écrivain fantastique, surréaliste, ouais. entre autres, qui a sorti une espèce de bestiaire, de livre autour des créatures fantastiques, où il listait, mais vraiment, tout un tas de bestioles,
1: okay.
0: De la sirène au dragon, en passant par les djinns, tout ce qui peut faire des folklores du monde entier. Et là, je suis tombée sur un truc qui s'appelle...
1: Oula.
0: Le mermécolion.
1: Mermécolion, c'est très joli.
0: C'est très chantant, c'est très souriant. On l'appelle aussi formicoléon ou mermécoléo. Et qu'est-ce que c'est? C'est vraiment un truc éclaté au sol, en fait, tout simplement. C'est un mélange de lion et de fourmi. Voilà.
1: Et de fourmis.
0: Et écoute, je te propose une représentation visuelle particulièrement
1: New Age
0: de ce que ça pourrait être.
1: Donc, alors là, je suis en train de regarder une fourmi qui a une gueule de lion. Voilà. Je ne sais pas pourquoi. Mais...
0: On ne sait pas pourquoi. Donc c'est une fourmi.
1: C'est notre vie maintenant.
0: Ah voilà, qui a quatre pattes. Là, l'autrice a voulu la représenter de manière pseudo, peut-être très très fantasy. Hein, voilà, très fantasy, très métal. On en a d'autres qui sont pareil, complètement éclatés au sol, avec une petite volonté un petit peu naturaliste, un petit peu Douanier Rousseau même, je dirais.
1: Oui, c'est voilà. clair. Mais la personne s'est pris beaucoup trop au sérieux pour cette situation.
0: Pour cet exercice. Voilà, donc moult expressions.
1: Mais oui, mais en même temps.
0: Voilà, mais en même temps, une fourmi et un lion.
1: En même temps, voilà, c'est ça. En fait, aucune illustration ne peut être pas ridicule.
0: Bah oui. C'est très compliqué. Autant tu vois, il y a des créatures, des bestiaires fantastiques qui peuvent péter la classe,
1: ouais.
0: qui utilisent le lion,
1: oui.
0: Comme par exemple le manticore,
1: oui.
0: qui est mi-lion, mi-humain, mi-scorpion, et qu'on retrouve dans tout un tas de bestiaires de jeux vidéo fantastiques, tout ce que vous pouvez imaginer, de plus Final Fantasy dans vos rêves les plus moites. Là, crément, on va pouvoir faire de la créature un petit peu stylée qui fait peur. Le fourmilion, comme on l'appelle aussi, ne présente pas ce genre d'avantage. C'est vraiment un incroyable bisu des bestiaires fantastiques.
1: En même temps, avec une tête comme ça, comment tu peux ne pas être un bisu, quoi?
0: C'est un peu compliqué. En fait, ce qui m'a fasciné avec cette créature, c'est que ça m'a permis de me plonger un petit peu sur les bestiaires médiévaux.
1: Ouais.
0: D'où viennent-ils? À quoi
1: servent-ils?
0: Je vais vraiment gratter la surface de ce que ça représente. Au prisme de cette incroyable créature qui est le mermocolion ou fourmilion. On va l'appeler fourmilion tout du long, ce sera plus facile pour moi.
1: Ok, ce sera plus agréable à prononcer, je comprends.
0: Ça évitera de savonner. Donc, d'où vient-il? Qui est-il? Quels sont ses réseaux?
1: Ah bah, s'il te plaît.
0: Alors, c'est effectivement la créature la plus cringe, selon moi, du bestiaire médiéval. Tête de lion, corps de fourmi. D'où vient-elle? Pourquoi? Qu'est-ce qui s'est passé? Donc, elle est née d'un croisement entre les deux. Hein, voilà, donc vraiment, clairement, Bon.
1: Je veux pas de king shame, mais enfin bon, quand même.
0: Beaucoup d'audace.
1: Ouais, beaucoup d'audace.
0: Beaucoup d'audace.
1: Ouais. La fourmi, notamment, beaucoup d'audace. Parce
0: exactement,
1: que, ouais.
0: exactement. Là, c'est ce qu'on appelle mourir pour, mourir pour le cul.
1: Pour son plaisir.
0: Voilà, c'est quand même un peu compliqué. Et en fait, on retrouve des traces, des citations, les premières citations de cette bestiole dans des bouquins très anciens. Le premier, je vais savonner de ouf, c'est un livre antique en sanskrit qui s'appelle le Mahabharata. C'est le premier texte qui y fait référence de manière
1: un petit...
0: Pas de savonnage. On fait comme on peut avec
1: très
0: ce
1: bien,
0: qu'on
1: bravo.
0: A, c'est-à-dire zéro notion de langue
1: indienne.
0: Ah, mais
1: tu l'as, tu l'as.
0: première mention de cette créature, parce qu'on est quand même dans des pays où bah on peut croiser des lions, voilà, ça peut arriver.
1: On peut croiser des fourmis.
0: On peut croiser des fourmis. Donc écoutez, voilà, qui d'une petite une petite fantaisie de l'auteur, bon voilà, je crée une espèce de fourmi-lion qui mixe les deux. Bon, ça c'est l'Antiquité. On n'en reparle plus pendant des siècles et des siècles. Plus tard, Hérodote nous parle de, voilà, parce qu'il a bien envie, voilà, donc 5e siècle avant Jésus-Christ, grosso merdo, nous parle de fourmis géantes chercheuses d'or. Donc voilà.
1: Hérodote qui est considéré comme étant le premier historien.
0: Évidemment.
1: Bon, après c'est historien, mais.
0: Voilà,
1: okay.
0: c'est un des premiers, effectivement, un des premiers considérés comme tel, mais après je vais vous parler d'un autre, bah, juste après,
1: okay.
0: qui est en roue libre complète, qui est ce brave Pline l'Ancien.
1: Ah,
0: Pline l'Ancien, considéré ouais. comme l'un des premiers naturalistes. Pline, en fait, le mec, pas le time, il s'est régalé dans sa vie en publiant une encyclopédie de tout.
1: Ah bah oui.
0: De 77 volumes.
1: Bah,
0: sur tous les savoirs humains.
1: Bah oui.
0: Parce que parce que that's the way he rolled,
1: bah,
0: tout
1: après,
0: simplement.
1: En même temps, on a fait pareil en France. Hein,
0: on a fait pareil en France.
1: Du savoir.
0: Voilà, bien plus tard, mais oui. Lui déjà, tu vois, dès le 5e siècle,
1: c'est
0: vraiment.
1: C'est bon, je sais tout.
0: Je sais tout. Vraiment, aucune trace d'un syndrome de l'imposteur
1: non,
0: en cette personne.
1: Bah non.
0: Parce qu'il a parlé de tout un tas de sujets différents, tels que les sciences naturelles, anthropologie, métallurgie. Il a tout mis, tout ce qu'il savait ou tout ce qu'il croyait savoir dans un bouquin. Et donc, bah lui, il a écrit. Donc cette succession d'encyclopédies en 77 volumes sur le savoir du monde entier. Et il nous fait une description pseudo-naturaliste de la fourmi lion, clairement qui n'a pas existé. Lui, son point, c'est que la semence du lion est tombée sur les œufs de la fourmi, donnant naissance au fourmi lion.
1: Mais bien sûr.
0: Et complètement observable, complètement scientifique.
1: Oui, reproduisible.
0: Reproduisible, voilà, effectivement. Enfin, je ne vois pas où est le problème. Donc, en se basant sur cette notion incroyable, est arrivé donc un des livres fondateurs de tous les bestiaires médiévaux qui s'appelle le Physiologus.
1: D'accord.
0: Le Physiologus, c'est un mélange de biologie hybride et de valeurs chrétiennes. Parce qu'en fait, c'est un livre qui va se baser sur la Bible, sur les premières Bibles qui ont été traduites, pour créer des animaux qui incarnent des valeurs chrétiennes et qui, bah, in fine, sont là pour faire flipper les gens.
1: Qui sont un peu des symboles
0: qui
1: de quelque chose.
0: Qui sont un peu des
1: chose.
0: Symboles,
1: d'accord.
0: Exactement. Okay. Ce qui nous amène donc, de quoi pourrait bien être le symbole du fourmilion ? Eh bien, c'est le symbole de l'hypocrisie. Pourquoi ? Non, vraiment, là, je te fais un tunnel de...
1: Non, mais, d'accord, très bien.
0: Oui,
1: je sais même pas par où aller, là, vraiment.
0: Il y a beaucoup de choses qui se passent.
1: Ouais.
0: Donc, en fait, il faut se... D'où est-ce que ça vient ? Parce que je t'ai parlé de la Bible.
1: Ouais.
0: On parle du fourmilion dans la Bible.
1: Ok.
0: Mais il s'avère que, tragiquement... C'est une erreur de traduction.
1: Ah.
0: En fait, il est question de lion dans la Bible, de
1: okay.
0: manière assez récurrente, parce que voilà, c'est un animal qui souvent incarne le Christ, le Fils de Dieu, etc.
1: Mmh.
0: Parce que voilà, il ressuscite, il est royal, voilà. Bon, voilà, il ressuscite. Me demande pas pourquoi, est-ce que c'est lié au lion? Je ne sais pas, mais en tout cas, c'est un animal qui est associé à la figure du Christ.
1: Ah ouais, j'ai appris dans un podcast sur
0: Passion médiévale.
1: Passion médiévale, merci.
0: Ouais. Médiéviste.
1: Passion médiéviste, justement, qui a en fait t'as beaucoup d'animaux qui étaient associés à la figure du Christ d'une manière ou d'une autre, quoi, parce que le Christ a toutes les
0: formes.
1: Toutes les formes. Voilà.

0: traduit. Et qui, du coup, s'est retrouvé traduit au lieu de vieux lion en fourmilion.
1: Au lieu de vieux lion.
0: Voilà. Là, à la base, tu vois, ce terme-là, la giche, devait être, enfin, quand il a été traduit en grec, il a donné un terme proche de fourmilion au lieu de vieux lion.
1: D'accord. Ok.
0: Et à la base, ce que voulait dire ce texte biblique, c'était le vieux lion meurt par manque de proie. Et là, on se retrouve avec la fourmilion meurt par manque de proie. Et là, ils se sont dit, bah, il y a forcément un sens. Et là, c'est toute la puissance de l'analyse de texte qui rentre en jeu, parce qu'on a des gens qui se sont triturés l'esprit pour dire mais qu'est-ce que ça veut dire, ça n'a aucun sens.
1: Mais je sais qu'il y en a un.
0: Mais ils ont fini par se dire bah en fait la fourmi elle mange de l'herbe et le lion il mange de la viande, donc une créature qui serait un mélange des deux ne peut pas se nourrir parce qu'elle ne peut rien manger, parce que sa nature même est trop hybride, donc elle meurt de faim.
1: D'accord. Pourquoi pas.
0: Alors là, vraiment, les cheveux tirés en arrière.
1: J'ai entendu des influenceurs masculins avec des théories beaucoup plus ridicules.
0: Voilà, donc, avec des discours qui se tiennent encore moins bien. Donc écoutez, on en est arrivé à cette fabuleuse interprétation et symbolisation du fourmilion, qui est en fait cet animal qui ne peut pas survivre parce que il ne dit jamais vraiment oui, il ne dit jamais vraiment non, il n'est pas vraiment positionné, son cœur n'est pas équilibré, du coup il est destiné à mourir. Parce qu'évidemment, on est sur des interprétations chrétiennes, donc forcément c'est là pour te faire bader et c'est là pour te punir. Donc le fourmilion est l'incarnation de cette créature qui ne peut pas vivre, tout
1: simplement. Mais attends, mais quel rapport avec l'hypocrisie ?
0: Bah parce que il est à la fois issu d'un animal qui mange de la viande, issu d'un animal qui mange de l'herbe.
1: C'est-à-dire qu'il respecte aucune de ses valeurs ou de ses promesses d'origine.
0: J'ai la citation du Physiologus, du coup ce fameux bouquin qui a donné les bestiaires. Ainsi en est-il de tout homme à l'âme divisée, instable, et dans toutes ses voies, il n'est pas beau de dire non et oui, oui et non. Donc en gros, c'est tu dois être entier, tu dois être entière.
1: Tu es entière.
0: Tu dois être une personne entière.
1: Tu es un fourmilion entière. Tu es un fourmi tigre.
0: Tu es une fourmi tigre, ma chérie.
1: Toi, tu es entière, c'est bon. Toi, tu as trouvé des proies.
0: C'est exactement. Alors toi, vraiment, tu vois, tu dois bouffer de la viande, tu y vas. Mais juste en fait, choisis ton camp,
1: ouais,
0: quoi, tu vois.
1: D'accord. Ah ouais, c'est marrant.
0: C'est un peu cette idée-là. Donc du coup, il meurt pas de prédation. Okay. Il meurt de lui-même. Voilà, c'est sa punition intrinsèque. Voilà, c'est sa manière de ne pas survivre. Et donc voilà, c'est dans la logique médiévale, c'est l'indécis, l'hypocrite, qui porte la destruction en lui-même, parce qu'il n'a pas fait de choix particulier sur sa nature profonde.
1: Ouais, d'accord.
0: Why not?
1: Je comprends, je peux adhérer, ouais.
0: Dans l'idée, tu vois, je me dis que c'est vraiment un exercice incroyable de comment on veut pas juste avouer qu'on n'a pas compris la consigne, quoi. Vraiment. Je dis, mais c'est cet espace de malentendu historique qui a traversé les siècles, parce qu'on se parle quand même d'une proto-bible qui date du coup de 2000 ans, qui a amené à la création de textes, qui ont amené à la création de bestiaires, qui ont ensuite irrigué toute la tradition européenne en particulier. Et tu te dis, bah non, en fait, juste gars, dis, t'as mal traduit, tu vois. C'est pas grave. Et vraiment, voilà, c'était une manière de faire un big up à tous nos amis chercheurs, traducteurs et historiens, de leur dire, mais les gars, vous avez réussi à démêler le faux du vrai. Vous avez démêlé la fourmi du lion, et je vous dis bravo.
1: Oh là là.
0: Franchement, mais c'est incroyable.
1: Incroyable.
0: Donc, je regarde si j'ai pas d'autres choses.
1: Moi, j'ai une question. Le fourmilion, est-ce qu'il est censé être gros, petit? C'est de la taille d'une fourmi ou de la taille d'un lion?
0: Alors, là est la question. Dans les versions grecques d'Hérodote, quand il parle de ces fourmis chercheuses d'or, il parle de la taille d'un chat. Grosso modo.
1: D'accord.
0: Mais t'en as d'autres qui parlent d'une fourmi de la taille d'une fourmi. T'es là,
1: à quoi bon, en fait, j'ai envie de dire. Vraiment, t'imagines? Plein de petites fourmis avec
0: une petite crinière.
1: Encore? S'il était immense, tu pourrais te dire, bon, ok, peut-être.
0: Des menaçants.
1: Un peu menaçant. Voilà, ça reste un lion, quoi.
0: Dalle. Non, mais des toutes petites fourmis.
1: Des fourmis avec la tête de lion.
0: J'ai faim.
1: Grave.
0: Je ne sais pas quoi manger. Y a rien qui passe.
1: Non, j'ai pas envie.
0: Je sais pas quoi bouffer. Ouais, donc,
1: mais j'ai faim.
0: Vraiment, t'es juste de trouver peut-être une alternative. Mais peut-être qu'il aurait dû bouffer du fromage. Je ne sais pas. C'était entre les deux. Je ne sais pas.
1: Bouffer des cailloux.
0: Il y avait un truc à en trouver. Donc, figure de l'être paralysé.
1: D'accord.
0: À savoir aussi que quand même il y a deux créatures réelles qui existent qui s'appellent le fourmilion. Alors on a un insecte qui s'appelle le fourmilion.
1: Oui, voilà, OK.
0: Ça te dit quelque chose ?
1: Oui, ça me parlait, c'est bon.
0: Lui pour le coup, à l'inverse de notre fourmilion folklorique médiéval qui est tout sauf un prédateur, le fourmilion, l'insecte, lui est un sacré prédateur parce que c'est celui qui quand il est à l'état de larve, s'enterre dans le sol et crée une espèce de petit vortex

0: marécages sable mouvant pour attirer les fourmis et les dévorer.
1: Ah, mais non.
0: Ouais, ça a
1: c'est
0: inspiré
1: ouf.
0: Aussi bah, tu sais, les bestioles dans Star Wars,
1: ouais,
0: etc.
1: Oui,
0: tu
1: bah oui,
0: vois.
1: vers des sables et
0: Les
1: tout
0: vers
1: comme
0: des sables,
1: ça. Ok.
0: exactement. Et ça, en fait, c'est une larve particulièrement vorace qui crée des espèces d'entonnoirs dont il est impossible de s'échapper. Et
1: Ouais.
0: du coup, les créatures qui tombent dedans se font bouffer, et en particulier, c'est des fourmis.
1: Ok, ouais, d'accord. Mais ça fait peur. Ça,
0: Ça fait
1: d'accord. Ça,
0: peur.
1: ok. Mais
0: Voilà.
1: et est-ce que du coup, il est censé avoir, je sais pas, est-ce qu'il est décrit par Hérodote, est-ce que ses habitudes sont décrites? Est-ce
0: On n'a pas
1: que,
0: grand-chose à dire
1: oui, voilà,
0: à dire de
1: est-ce
0: lui,
1: qu'il vit
0: hein.
1: en colonie? Est-ce qu'il est tout seul parce qu'il est rejeté par les autres fourmis parce qu'il est
0: Écoutez,
1: moche?
0: bah, sachant qu'il est vraiment issu d'esprits tordus qui n'ont visiblement aucun sens du réel et de la probabilité, on sait très peu de choses de lui.
1: Ouais.
0: Il a été, enfin, c'est plus une espèce de figure mythique qui a été reprise dans d'autres textes. L'un des
1: Ouais.
0: plus récents, ça a été Flaubert, qui en parlait comme d'une bestiole. Alors lui, en plus, il se prépare des petites fantaisies. Il nous dit le Myrmécoléo, lion par devant, fourmi par derrière, et dont
1: Oui.
0: les génitoires sont à rebours. J'en sais rien, je
1: Qu'est-ce que
0: comprends
1: ça
0: pas.
1: veut dire, Arnaud?
0: Je sais pas,
1: Dont
0: ils
1: les...
0: ont la schneck à l'envers, je ne sais
1: Ouais,
0: pas.
1: voilà,
0: Je...
1: c'est ça, génitoire à
0: Voilà, donc
1: rebours,
0: lui,
1: ok.
0: pareil, il s'est permis une petite fantaisie, voilà, pour nous parler de ça.
1: La fantaisie des
0: La fantaisie des génitoires,
1: génitoires.
0: donc une citation qu'on trouve dans La Tentation de Saint Antoine, donc pareil, c'est réinterprétation
1: Ouais, ok.
0: de textes chrétiens par Flaubert, qui s'est dit, oh bah tiens, le Myrmécoléo!
1: Ouais,
0: Ça faisait longtemps qu'on n'avait pas entendu parler, je vais le caler ici. Donc vraiment une figure que j'ai trouvée assez et surprenante, mystérieuse,
1: ouais.
0: et je me suis dit, tiens, peut-être qu'on peut en parler. Je ne sais, je voulais voir ta réaction par
1: Ah
0: rapport à
1: ouais,
0: ça
1: non,
0: aussi. J'étais là,
1: mais
0: je me
1: je
0: suis dit,
1: suis
0: mais.
1: éberluée par que des gens aient imaginé des trucs comme ça et ce soit dit non, mais c'est possible. Hein.
0: Ouais, je vois
1: Non,
0: pas le
1: mais
0: problème.
1: franchement,
0: On pose, on
1: on va
0: porte.
1: tenter, hein, on va aller branler un lion sur un nid de fourmis, voir ce que ça donne, et puis
0: Ce
1: voilà,
0: sera
1: quoi.
0: très simple. Non, mais parce que autant tu vois, il y a des animaux de bestiaires médiévaux qui ont eu des destins un petit peu plus nobles et qu'on retrouve,
1: Ouais.
0: tu vois, on se parlait de la licorne. Il y a aussi tout un type de behemoth et
1: Oui,
0: de
1: de...
0: créatures un peu sataniques,
1: Ouais.
0: tu vois, tombées du ciel ou que
1: Puis
0: sais-je.
1: il y a lui.
0: Et il y a lui, il y a les griffons, je suis tombée aussi sur des arbres qui donnaient des agneaux.
1: Trop bien, c'est
0: Voilà.
1: ouf. Mais en fait, mais non, mais en fait, si ça se trouve, il y a les bestiaires médiévaux, il y a plein de bestioles qui ont pas perduré parce que c'était aussi ridicule qu'une fourmi avec une tête de lion, et on a
0: Exactement.
1: gardé que les plus impressionnantes, quoi.
0: Bien sûr, bien sûr. Mais là, tu vois, rien que enfin, si c'est un sujet qui vous intéresse, je vous invite à creuser justement et à aller regarder un petit peu ce fameux bouquin de Louise Borges, je vais vous retrouver le titre à l'instant parce que ce serait dommage de ne pas donner exactement les bonnes
1: Les bonnes
0: refs.
1: rêves qu'on aime bien et qu'on aime tant.
0: Donc ce bon Jorge Luis Borges nous a sorti un bouquin qui s'appelle, je crois, Le Bestiaire Fantastique. Est-ce que je vais pas dire des bêtises? Et Le Livre des êtres imaginaires s'appelle-t-il.
1: D'accord, ok.
0: On peut retrouver donc
1: Très
0: ce
1: bien.
0: fameux Myrcoléon, on a le lièvre lunaire, la manticore, on a le centaure évidemment, le coq céleste, le dragon oriental, tout un tas de trucs ultra stylés que je n'ai pas
1: Ouais.
0: choisi pour vous
1: Mais bien sûr
0: aujourd'hui.
1: que non, c'est beaucoup trop stylé. Mais en même temps, quand on regarde, enfin, cet épisode, ça va être l'escargot géant et la fourmi à tête de lion. Vraiment,
0: Exactement.
1: on n'a pas choisi les plus
0: Bah
1: impressionnants en
0: les petits
1: bestiaire.
0: boiteux, les petits
1: Oui,
0: boiteux du
1: voilà,
0: moment, quoi.
1: les petits outsiders qu'on aime
0: Exactement.
1: tant.
0: Les petits outsiders qu'on aime tant. Donc autant te dire que si tu n'as pas de questions
1: Non,
0: supplémentaires,
1: bah
0: bien que
1: écoute,
0: je sens que ça peut
1: ah
0: frétiller,
1: mais
0: hein, mais.
1: ça viendra, hein, ça viendra. Là, il y a tellement d'informations que j'ai envie de faire tout un imaginaire, et imaginer plein de structures autour de cet animal, puisque bon, de toute manière, tout est à imaginer, genre
0: Mais
1: comment il
0: oui,
1: vit, est-ce
0: mais
1: qu'il fait...
0: quel pourrait être
1: Mais
0: ses
1: oui,
0: habitats, ses modes
1: mais
0: de
1: oui.
0: reproduction, je sais pas, s'il y a que des lions, est-ce qu'il y aurait des fourmilionnes, je sais
1: Mais
0: pas,
1: oui,
0: tu vois, enfin.
1: est-ce qu'ils chassent en meute? Ben non, ils chassent pas, du coup. Est-ce qu'ils restent... Du coup, ils font quoi de leur vie? Ils restent là, vu qu'ils mangent pas?
0: Bah, je pense que c'est
1: Est-ce
0: des
1: qu'ils
0: ascètes.
1: se
0: C'est des colonies de
1: reproduisent?
0: fourmis ascètes.
1: Est-ce qu'ils se reproduisent au moins,
0: Bah
1: ou
0: non,
1: est-ce
0: parce
1: que
0: qu'ils ont osé
1: c'est...
0: les génitoires à rebours.
1: Oui, voilà,
0: Donc non.
1: mais ou, et puis de toute manière, ça naît du sperme de lion sur des œufs de fourmis. Donc en fait, peut-être il y a que ça qui crée les fourmilions.
0: Exactement.
1: Enfin, je sais pas. Il y a plein de questions à se poser. C'est
0: N'hésitez pas à faire
1: merveilleux.
0: votre world building autour du fourmilion. Je pense que c'est très riche, c'est très
1: Il faut
0: fécond.
1: absolument que les créatrices de jeux vidéo s'en emparent et que ça pop comme je sais pas, animal comme ennemi
0: Oui,
1: dans un jeu vidéo. Ce
0: mais
1: serait trop,
0: complètement,
1: trop, trop bien.
0: pour la réhabilitation
1: Oui,
0: du
1: du
0: fourmilion.
1: fourmilion, on n'en parle pas
0: On n'en
1: assez,
0: parle pas assez. Vous vous emmerdez
1: vraiment.
0: avec vos manticores et vos
1: Et
0: harpies et
1: vos
0: vos
1: dragons,
0: griffons, voilà.
1: plus de représentations de
0: Plus de
1: fourmilions afin que
0: représentations.
1: les fourmilions se sentent respectées et prises en considération. Voilà.
0: Exactement, écoutez, c'est tout ce que je leur souhaite.
1: Tout à fait. Mais non, je n'ai pas plus de questions et je me
0: Très
1: demande
0: bien.
1: bien quel genre de musique t'as pu trouver là-dessus.
0: Alors écoute, les trucs autour du lion, je me suis dit non, on va pas partir sur le lion est mort ce soir, etc. Je me suis dit, là, on est... Oui, bon, ça aurait pu...
1: On se respecte un peu, quand même.
0: On se respecte un petit peu. On essaye, quand même, de vous donner à vous, auditeurs, et à toi, ma chère Cécile, un petit peu d'amour et de respect. Non, je me suis dit que, après tout, on était sur un hybride. Alors non, on va pas se faire l'album Hybrid Theory de Linkin Park. Mais on va rester dans de la musique un petit peu classe avec Banshee and the Succeed avec Hybrid.
1: T'as l'air inquiète quand tu
0: ouais,
1: dis ça.
0: Ouais, parce que j'ai un petit doute sur la manière de prononcer le nom du groupe, qui est un groupe qui est assez connu de cold wave post-punk anglaise.
1: Ok.
0: Un petit peu époque, merde, comment il s'appelle, New Order, etc.
1: Ouais.
0: Donc voilà, pardon, c'est à l'inverse, Succeed and the Banshees avec le titre Hybrid.
1: Allez.

0: Merci pour ce moment très stylé. Je ne sais pas parce que je n'ai pas écouté la musique, mais moment très stylé de quoi? De Cold Wave.
1: Plutôt Cold Wave. Okay. Ouais, voilà. Vous aimez les synthés, vous aimez les gens avec des coupes de cheveux improbables,
0: bien
1: et
0: sûr,
1: des voix chouinantes mais intenses. C'est pour vous.
0: C'était pour vous. Bah écoutez, j'espère que vous avez profité de la musique de cet épisode qui vraiment
1: vous régale.
0: Vous régale et vous fait découvrir d'autres horizons parce que vraiment moi du doom metal, je crois que j'en ai pas écouté beaucoup et c'est toujours intéressant.
1: Écoutez, on est là pour ça.
0: Petite
1: reco?
0: Ouais, que vas-tu nous recommander, toi?
1: Ah, c'est moi qui me lance?
0: Bah, je sais pas, je peux me lancer si tu veux.
1: Oh, bah vas-y, lance-toi. On alterne un petit peu, je viens de vous régaler en Mirko Lion.
0: Très
1: là,
0: bien,
1: oh,
0: vas-y, reprends ton souffle, respire par le nez, et laisse-moi vous recommander plusieurs recos, des recos en poupée russe, de manière générale. Bon, après, effectivement, tu l'as un peu spoilé parce que Marocco, effectivement, c'est passion médiéviste.
1: Ah.
0: Parce que, voilà, de manière générale, c'est vraiment trop cool. C'est un podcast sur le Moyen-Âge qui est intégralement créé et présenté par Fanny Cohen-Moreau, la plus stylée de toutes les médiévistes. Elle interviewe tous les mois depuis 2017. Je comprends pas où elle va chercher toute cette énergie. Depuis 2017, elle interviewe des jeunes médiévistes en master ou en thèse d'histoire médiévale. Et elle a aussi, en plus, d'autres formats qui permettent d'en savoir plus sur cette longue et passionnante période historique sur le Moyen-Âge. Et là, maintenant, enfin, bon, depuis quelques années, elle a d'autres podcasts sur d'autres périodes, comme l'époque moderne avec la passion moderniste. Oui, je crois que c'est ça. Donc voilà. Et donc, dedans, dans cet univers de passion médiéviste, il y a aussi des spin-offs, dont un qui s'appelle Superjoute Royale.
1: Ah.
0: Dans lequel elle propose à des rois et des reines de s'affronter dans un duel oratoire.
1: Superbe.
0: Pour savoir lequel ou laquelle est le meilleur dirigeante.
1: J'adore.
0: Donc c'est super drôle.
1: Jeu de rôle médiéviste.
0: Ah ouais, totalement. Donc déjà, ça c'est vraiment cool. Et mais dans le dernier épisode sorti à ce jour, au moment où on parle, en avril 2026, on a vu s'affronter non pas des souverains souveraines, mais des animaux et du bestiaire médiéval en lien avec l'exposition qui a actuellement lieu sur la licorne au musée de Cluny à Paris. Voilà.
1: Je vais tellement y aller.
0: Ah ouais, moi aussi, j'ai trop envie d'y aller.
1: Je suis jamais allée au musée de Cluny en plus.
0: Il est vraiment chouette. Il est vraiment chouette. Moi, j'ai fait mes études à la Sorbonne à côté. Il est toujours fermé parce qu'il était en travaux ou je sais pas quoi.
1: Ouais.
0: Et quand j'ai fini mes études, il a réouvert. Mais du coup, j'étais ailleurs et j'ai fini par y retourner pour une visite.
1: Ouais.
0: Et c'est très chouette parce que c'est un musée dans un lieu qui lui-même est historique, quoi.
1: Ouais, ouais.
0: Bon, c'est toujours chouette.
1: Ah, mais des recours en poupée russe, mais écoutez.
0: Oui. Et donc, bon, moi, j'ai pas vu l'expo.
1: Ouais.
0: Donc je ne sais pas si elle est bien, l'expo sur la licorne. Mais je vous invite déjà à écouter l'épisode sur les animaux au musée de Cluny. C'est vraiment super drôle. Il y a des actrices qui sont au poil et en fait, qui représentent des animaux. Il y a le lion, il y a pas le myrmicoléon, malheureusement, mais il y a le dromadaire, il y a le cochon, et donc chacun défend sa cause.
1: Superbe.
0: Et en défendant sa cause, nous apprend des fun facts sur les animaux, ces animaux-là au temps du Moyen-Âge. Donc vraiment, la passion médiéviste de manière générale et les derniers épisodes de Superjoute Royale sur le bestiaire médiéval, c'est un oui, c'est une bonne recommandation.
1: Eh ben écoutez, vous la validez, je vous la valide,
0: nous la validons, c'est validé.
1: Exactement.
0: Et toi?
1: Alors moi je vais vous parler d'un super oldies, je ne sais pas si vous en avez déjà entendu parler. Il s'agit de Green Porno. Est-ce que ça te parle?
0: Pas du tout. Qu'est-ce
1: Green
0: que c'est?
1: Green Porno, mais vraiment un truc incroyable. Il s'agit d'une série de courts-métrages réalisés par Isabella Rossellini, qui est la fille de Ingrid Bergman et d'un homme. Voilà, dont j'ai oublié le nom.
0: Un homme aléatoire.
1: Un homme aléatoire, voilà. Qui est donc une actrice, scénariste, productrice, complètement barrée, et d'une classe infinie, qui a écrit une série de courts documentaires, enfin de courts métrages, pardon, sur le comportement sexuel animal, qui s'appelle donc Green Porno, et qui a été diffusée sur la chaîne The Sundance Channel.
0: Okay.
1: En 2008, donc c'est quand même très vieux.
0: Ah ouais.
1: Et en fait, il s'agit d'une série de vidéos où elle se met en scène dans des costumes éclatés au sol en mousse, vraiment ambiance art contemporain. Et elle te dit « Je suis une mente religieuse, je donne tout pour le sexe, il va se passer ça pendant ma reproduction. » Elle est incroyable.
0: Qu'est-ce qui se passe ? Où est-ce qu'on est?
1: Où est-ce qu'on est? Mais on est dans les tréfonds de la création artistique qui pourrait me coller un cringe incroyable. Mais ouais, en fait, cette femme est tellement stylée.
0: D'accord.
1: Que vraiment, mais ça me régale.
0: Donc, l'illustration Wikipédia de Green Porno, c'est une madame avec un masque de mouche qui fait un câlin à une espèce de mouche géante.
1: Mais exactement.
0: Qu'est-ce qui se passe?
1: Ah, mais je vous recommande en particulier celui de l'escargot où elle explique, en fait, bah, déjà de base, un escargot, c'est quand même un truc qui fonctionne sur son pied unique. Et
0: oui,
1: elle se retrouve à se contorsionner dans un costume en satin couleur chair avec un énorme pied, en expliquant qu'elle doit glisser son pied à l'intérieur d'insectes, de trucs, de machin. Enfin, c'est complètement absurde. C'est basé sur des faits scientifiques. Donc vraiment,
0: ouais,
1: elle tourne ça, enfin, d'une manière tellement décalée, parce que elle est super classe, elle est super articulée. T'as vraiment l'impression d'être un mélange entre la Cité des Sciences, le Palais de Tokyo et le Festival de Cannes, tu vois. Et c'est vraiment complètement barré.
0: Mais parce que ce qu'elle raconte sur les animaux qu'elle représente, ouais, c'est des vrais fun facts scientifiques.
1: C'est des vrais fun facts scientifiques.
0: Okay.
1: Exactement. Et pour moi, c'est vraiment une espèce de merde de la vulgarisation toto sur
0: mais
1: Internet.
0: Mais c'est un truc de fou. J'ai jamais entendu parler d'un truc pareil.
1: Ah, mais c'est, écoute, je vous la recommande chaudement. Vous pourrez trouver les vidéos sur YouTube.
0: Et où est-ce que t'as entendu parler de ça?
1: J'ai dû le voir passer sur Arte il y a très très très longtemps.
0: Ok.
1: Et je l'avais retenu. Et ça, je sais pas pourquoi ça a repopé. Si, je sais pourquoi. Ça a repopé dans mon esprit parce que Marie Treiber, qu'on aime beaucoup,
0: oui,
1: qui est une vulgarisatrice, devrait sortir prochainement avec Urbania une série qui s'appelle Contre Nature, sur la sexualité des animaux.
0: Oh.
1: Alors, ça a été présenté en avant-première au Frames Festival, je n'ai pas vu le documentaire,
0: okay,
1: c'est juste que ça doit sortir bientôt, mais je me suis dit, tiens, ça me rappelle un truc, et c'est là qu'Isabella Rossellini a repopé dans mon esprit avec Green Porno.
0: D'accord, ok. Donc, toi aussi, Rocco en poupée russe.
1: Rocco en poupée russe, voilà. Donc, attendez que ça sorte. Je crois que c'est pas encore sorti, Contre Nature, si je dis pas de bêtises. Et en plus, comme c'était soumis au financement du CNC, je crois qu'ils ont déjà reçu les sous et que ça a déjà été tourné, mais bon, voilà, je veux pas dire de bêtises, je n'en sais pas plus sur le
0: D'accord.
1: sujet.
0: Et pour Green Porno, donc il s'agit de courts-métrages à chaque fois.
1: Ouais.
0: Qui durent combien de temps à peu près?
1: 2-3 minutes.
0: Ah oui, c'est court.
1: C'est
0: okay,
1: très court.
0: D'accord.
1: C'est vraiment un shot d'absurde. C'est incroyable.
0: D'absurde et de science. Sur
1: mais
0: les
1: oui,
0: animaux.
1: Non mais franchement, tu vois, je fais passer la vidéo.
0: Oui.
1: Voilà, et puis on peut commenter, mais là vraiment c'est la. Bah c'est celle sur la pré-igmentiste. Donc on a voilà Isabella Rossellini.
0: D'accord.
1: Dans un incroyable costume mi-mousse, mi carton plume. Qui imite
0: littéralement
1: la praying mantis avec vraiment une petite vibe un peu David Lynch. D'ailleurs, elle a joué dans des films de David Lynch.
0: Ah ouais, ça m'étonne pas. Ouais.
1: Donc vraiment, moi je suis esbaudie. J'adore.
0: Et ça ne date pas des années 70, ce truc, parce que
1: non,
0: franchement, ça pourrait. Il y a une petite vibe téléchat.
1: Oui, il y a une petite vibe téléchat, exactement. Bah les vidéos, je crois que les plus vieilles, elles ont été postées il y a 17 ans. Celle qu'on regarde, elle a été postée il y a 11 ans. Donc c'est vraiment hyper foutraque, mais franchement, je l'adore.
0: Ah, franchement,
1: quoi,
0: c'est super.
1: Elle est dans un bodysuit moulant avec des petits...
0: Oui, elle, c'est vraiment elle qui est déguisée en mante religieuse sur un fond vert. Et voilà,
1: voilà.
0: Et c'est ça. Et de temps en temps, t'as...
1: Ah voilà, et là, elle se dirige vers une autre personne déguisée en praying mantis et elle va, sous vos yeux ébahis, performer...
0: Elle va performer l'accouplement.
1: Accouplement.
0: Voilà. Incroyable, l'accouplement de mante religieuse.
1: Tout à fait.
0: Ok. Ah oui, effectivement, elle simule l'accouplement.
1: Elle
0: très
1: simule
0: bien,
1: l'accouplement.
0: Bravo.
1: Voilà, on a réaction.
0: Très bien. La réaction.
1: Et là, en fait, elle se dit merde,
0: elle
1: je vais me
0: faire
1: manger la
0: et
1: tête.
0: Oui.
1: Et
0: oh non,
1: effectivement,
0: elle se fait manger la tête par son prix mantis en carton mousse.
1: Exactement.
0: Oh,
1: non,
0: non,
1: voilà.
0: Non.
1: Vraiment, la référence téléchat est vraiment à point.
0: Mais oui, je trouve. Ah, elle continue à faire
1: Oui,
0: sexe
1: voilà,
0: sans la tête.
1: Donc,
0: oui,
1: écoutez,
0: non, c'est fini.
1: C'est fini. Ça dure.
0: C'est incroyable. Ah bah ouais, je vais voir ça.
1: Voilà, donc écoutez, moi je vous dis, si vous avez envie de vous replonger dans les vicissitudes du vieil internet, n'hésitez pas, c'est cadeau, c'est un grand plaisir.
0: Très bien, bah écoute, merci, je me le bookmark immédiatement, c'est Green Porno par
1: tout à fait.
0: Isabella Rossellini, c'est ça?
1: Exactement.
0: Ok. Eh ben très bien, bah écoute, pas mal ce petit premier épisode bestiaire du fantastique.
1: Exactement, bah moi ça m'a bien plu, on l'a fait.
0: Ouais, moi aussi.
1: On
0: en vrai, j'aime toujours faire des recherches sur les animaux, mais là j'ai trouvé ça vachement intéressant de faire un petit pas de côté.
1: Exactement.
0: En cherchant d'autres types d'animaux.
1: Un peu rafraîchissant.
0: Ouais,
1: écoutez, bah on verra quelles autres petites surprises éditoriales on peut vous préparer
0: mais
1: pour la suite.
0: Mais oui, parce qu'on a plein d'idées, on avait plein de possibilités, on peut faire sur des plantes, on peut faire sur des trucs champignons. champignons, les trucs ni animaux ni végétaux.
2: Exactement, on pourrait faire des grands versus et des grandes battles, tout est possible. Bah, on brainstorm en live devant vous. Donnez au Patreon, vous aurez les épisodes coupés. Non, pas du tout.
0: Non, mais donnez au Patreon quand même, ça nous intéresse toujours. Hein. 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Et nous, le Bestiaire des Besties, on a une page Facebook, on a une page, un compte Instagram, un compte Blue Sky. Venez nous parler, venez nous proposer des bestioles. Et puis on est aussi, bien sûr, en partenariat avec Radio Temps Rodez, avec qui, grâce à qui on enregistre aujourd'hui, grâce au délicieux matériel de Radio Temps Rodez.
2: C'est beau, si vous saviez ce confort absolu que ça nous procure. Merci Radio Temps Rodez.
0: Merci les partenaires. Et ben voilà, c'est tout pour
2: moi.
0: On y va.
2: Et ben écoutez, moi, vous m'avez régalé.
0: Mais
2: merci
0: idem,
2: à vous.
0: Bravo. Bravo à vous, ma grande.
2: Et ben écoutez, on se retrouve très prochainement pour des prochaines bestioles. On ne sait pas si elles existent ou pas. A priori, elles existeront.
0: Oui, elles existeront. Enfin, on peut repartir sur du vanilla le prochain.
2: Oui, on peut en faire un petit vanilla. Écoutez, histoire de ne pas trop vous perdre, chers auditeurs, auditeurices. Et on vous remercie d'être toujours avec nous.
0: Oui.
2: À très bientôt, Cécile.
0: À bientôt, Lucille. Bye. Bye.
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5: Artificielle pourrait-elle anéantir l'humanité ou est-ce que c'est exagéré? Faut-il freiner son développement? Si oui, comment? Ralentissement? Encadrement? Le président Trump, lui, parle d'un canular. L'IA devenue une affaire d'État, un enjeu géopolitique. On en parlera avec notre invité, le professeur Philippe Barbet. En France, un test social pour le gouvernement. Mobilisation tous azimuts ce mardi. Pêcheurs, police, salaire, défense de l'environnement. Les revendications s'agrège notamment autour de la flambée du prix des carburants liée aux tensions au Moyen-Orient. L'eurodéputé Les Républicains Céline Imar sera en ligne avec nous.
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5: À suivre aussi toute l'actualité africaine, la rentrée politique en RDC dans un petit instant. Et Afrique Midi, ce sera à midi et demi, temps universel. Reportage au Kosovo où l'on attend demain le verdict contre les ex-dirigeants de l'Utcheka, l'ancienne armée de libération. Et puis, c'était une artiste fougueuse figure du groupe Les Rita Mitsuko, la chanteuse et compositrice française Catherine Ringer s'est éteinte. Elle avait 68 ans après une vie et une voix très rock'n'roll.

0: RFI Midi, bonjour à toutes et à tous. Bienvenue, tout de suite c'est le journal. Avec vous, Charlotte de Rouen, bonjour.
1: Bonjour, bonjour à tous.
0: C'est jour de rentrée politique, donc, en République démocratique du Congo.
1: Oui, ce mardi, c'est la date constitutionnelle pour l'ouverture de la deuxième session annuelle du Parlement. Une date symbolique qu'a choisie la coalition d'opposition, la plateforme C64, pour mobiliser ses militants. Pauline Azidi, vous êtes à l'échangeur de Limété, l'un des points de départ de ce rassemblement. Paulina, qu'on essaiera de retrouver un petit peu plus tard.
0: En Arabie Saoudite, ces brèves alertes ce matin dans trois régions, notamment dans la ville sainte de la Mecque.
1: Des alertes de risque d'attaque de la part des rebelles houthis. Les rebelles yéménites pro-iraniens ont affirmé hier lundi avoir tiré des dizaines de missiles balistiques et de drones contre des cibles militaires dans le sud de l'Arabie Saoudite, en représailles aux frappes menées un peu plus tôt par Riyad au Yémen. Cette nouvelle escalade, en tout cas, menace directement les intérêts économiques de l'Arabie Saoudite, car les rebelles contrôlent le détroit de Bab el-Mandeb, où passait une grande partie des exportations de pétrole saoudien. Riyad, qui est lié à la Turquie et au Pakistan par un pacte de défense conclu le mois dernier à la Mecque, mais pour le moment, les deux pays ne sont pas impliqués militairement et se contentent d'exprimer leur soutien à Nandlower.
2: C'est la clause centrale du pacte de la Mecque signé le 7 août. Toute attaque contre l'Arabie Saoudite, le Pakistan ou la Turquie sera considérée comme une agression contre les trois États. Les attaques des rebelles houthis du Yémen contre le territoire saoudien pourraient donc constituer un premier test de la solidité et de la portée de cet accord de défense. Vu d'Ankara, l'absence de riposte commune n'est pourtant pas perçue comme un échec du pacte. D'abord pour une raison technique, l'accord n'est pas entré en vigueur. Il doit être ratifié par le Parlement turc actuellement en vacances. Cette alliance, encore jeune, n'a pas eu le temps de mettre en place les mécanismes institutionnels, procédures opérationnelles et dispositifs militaires nécessaires à une réponse commune. Mais même si tout était prêt, les responsables turcs soulignent qu'une attaque contre l'un des trois pays ne déclencherait pas automatiquement une riposte des deux autres. En l'occurrence, Ankara voit dans cet accord un outil de dissuasion à long terme et n'a aucune envie d'être entraîné dans un conflit régional. Une intervention contre les Houthis risquerait en effet de tourner au face-à-face indirect avec l'Iran, soutien des rebelles et voisin de la Turquie. Un endroit Ankara RFI.
1: Et le Qatar avertit ce mardi qu'une fermeture du détroit de Bab el-Mandeb serait catastrophique pour l'économie mondiale après sa prise de contrôle par les rebelles yéménites houthis. Je vous en parlais au début de cette édition. C'est jour de rentrée politique en RDC, une journée qu'a choisi la coalition de l'opposition, la plateforme C64, pour manifester. Pauline Azidi, vous allez suivre ce rassemblement pour nous. Vous êtes à l'échangeur de Limété, l'un des points de départ de cette manifestation.
3: Oui, une manifestation dont le point de chute se situe à quelques centaines de mètres du Palais du Peuple, siège du Parlement où les élus font leur rentrée aujourd'hui. Une manifestation pour s'opposer au projet de changement de constitution du camp au pouvoir, projet qui ouvrirait la voie à un troisième mandat pour le président Tshisekedi en 2028. Ici, à l'échangeur depuis tôt ce matin, les militants des différentes formations politiques arrivent petit à petit pour la mobilisation. Un autre rassemblement est en cours vers Bandal. Les deux cortèges doivent donc se retrouver sur le boulevard Triomphal. Il y a un important dispositif sécuritaire autour de cette manifestation et de la rentrée parlementaire. À plusieurs carrefours de Limité, notamment, il y a des camions de la police, anti-émeute, des blindés, mais pas d'incident ni de tension à noter pour l'instant ici à Kinshasa. Les cortèges sont en train de se mettre en route, les leaders des partis en tête avec un mot d'ordre « pas touche à ma constitution ». Les militants interrogés disent être déterminés à faire entendre leurs revendications. Pas de troisième mandat, pas de changement constitutionnel, ils appellent à un dialogue national inclusif.
1: Pauline Azidi, en direct de Kinshasa, on vous retrouvera dans nos prochaines éditions. Le Danemark accuse la Russie d'avoir tiré des fusées éclairantes vers un de ses hélicoptères, une action irresponsable qui vise à semer la discorde selon la première ministre Mette Frederiksen. L'incident s'est déroulé en mer Baltique. L'hélicoptère menait selon elle une opération de photographie de routine près d'une frégate russe située dans les eaux internationales quand il a été visé. De son côté, l'ambassadeur russe au Danemark dénonce lui des manœuvres provocatrices d'un hélicoptère danois à l'encontre de ce navire russe. Un drone a été abattu par des avions de l'OTAN au-dessus de la Lituanie cette fois la nuit dernière. C'est une première pour ce pays de membre de l'Alliance, selon la radio nationale lituanienne qui cite les autorités locales. Le drone est venu de la Biélorussie voisine qui est alliée de Moscou.
0: Une journée de mobilisation sociale ce mardi en France.
1: Une cinquantaine d'associations et d'organisations appellent à un rassemblement ce soir devant le ministère de l'Économie et des Finances à Paris avec un mot d'ordre, davantage de moyens pour lutter contre les effets du réchauffement climatique, surtout après un été caniculaire dans l'Hexagone. Un rassemblement qui s'annonce inédit par sa forme. Des étudiants, des enseignants, des pompiers, des médecins, des infirmiers se mobilisent. Thierry Amourou est le porte-parole du Syndicat national des professionnels infirmiers.
4: On est confronté, nous, au quotidien, à voir la dégradation de l'état de santé de nos patients chroniques liés aux conditions environnementales. Là, avec la canicule, nos patients chroniques, leur état s'est dégradé de manière importante parce qu'en fait, il y a eu d'une part un nombre de jours de canicule important et un effet répétition et ça a entraîné une décompensation de leur état. Deuxièmement, par rapport aux établissements de santé, les hôpitaux ne sont pas du tout adaptés à ça et nous avons nos patients qui se retrouvaient dans des chambres à 35, 40 degrés. C'est l'horreur. Donc voilà, il y a un moment où il faut être responsable et il faut agir. C'est pour ça qu'il faut une mobilisation citoyenne, quels que soient les secteurs, pour faire en sorte que nos politiciens d'aujourd'hui préparent l'avenir.
1: Des propos recueillis par Baptiste Coulon. Nos institutions ont failli, ce sont les mots de l'ancienne maire de Paris, Anne Hidalgo, devant le Sénat ce mardi pour évoquer le scandale du périscolaire. Celle qui a dirigé la mairie de la capitale pendant 12 ans est entendue devant une commission d'enquête sénatoriale sur les violences commises sur des enfants par des animateurs périscolaires. Une audition qui fait suite à des plaintes de familles. Bonjour François Ballarin.
5: Bonjour Charlotte, bonjour à tous.
1: Elles accusent la ville et ses responsables de non-assistance à personne en danger et de non-dénonciation d'infractions sur des enfants.
5: Et devant la commission sénatoriale, Anne Hidalgo évoque un échec collectif de la mairie de Paris, des collectivités locales, de l'éducation nationale, de la police, mais aussi de la justice. Un point a retenu l'attention d'Agnès Evren, rapporteure de la commission d'enquête. À partir de 2021, les signalements n'étaient pas systématiques, ce qu'Anne Hidalgo dit avoir découvert en préparant son audition.
6: La direction des affaires juridiques avait considéré sans validation, ni par moi-même, ni par mon cabinet, ni par une quelconque autorité politique de la ville, que lorsque les enquêtes judiciaires étaient en cours, le signalement au titre de l'article 40 était redondant.
5: Anne Hidalgo semble donc pointer du doigt son ancienne administration. La doctrine que j'ai demandé d'appliquer et qui n'a pas été appliquée jusqu'au bout était une suspension immédiate de l'agent pour lequel un signalement a été fait, ajoute-t-elle. Mais interrogée sur la chaîne de responsabilité, l'ancienne maire de Paris conclut « Je pense avoir apporté des réponses précises sur le déroulement des faits. Je n'ai pas cherché à dire « ce n'est pas moi, ce sont les autres ». Depuis le début de l'année, 132 animateurs ont été suspendus par la ville de Paris, dont 52 pour des suspicions de violences sexuelles ou sexiste.
1: Merci François. Et l'ancien adjoint d'Anne Hidalgo ainsi que l'actuel maire de Paris doivent aussi être entendus par cette commission d'enquête demain mercredi. Le mathématicien français Cédric Villani appelle les doctorants à ne pas utiliser l'intelligence artificielle générative. Pour le lauréat en 2010 de la médaille Fields, considérée comme l'équivalent d'un Nobel pour les mathématiques, le temps de la recherche, de la vérification, de la solution et de la compréhension, le chemin est encore plus important en sciences, en mathématiques en particulier, que le résultat lui-même. Avec une vingtaine d'autres médailles Fields, il co-signe donc une tribune sur les possibles effets destructeurs de l'IA sur la recherche dans ce domaine.
0: Et on demandera à notre invité d'ici une heure, le professeur Philippe Barbet, ce qu'il pense des débats actuels relancés sur les risques liés à l'IA. Elle était la chanteuse du duo mythique d'Erita Mitsuko.
1: Et Catherine Ringer est décédée ce mardi à l'âge de 68 ans. Avec le guitariste Fred Chichin, elle a marqué plusieurs générations grâce à des titres devenus cultes comme Marcia Baella, artiste inclassable à la croisée du rock, de la chanson et de la performance. Elle a travaillé près d'un demi-siècle de création sans jamais perdre son goût de la liberté. On revient sur sa carrière avec vous, Carmen Lenzmann.
7: Bonjour Charlotte, et on commence par de la musique. La voix rauque, l'énergie débordante, l'audace comme signature. Catherine Ringer, née en 1957 en région parisienne, se passionne très tôt pour la scène, la danse et le chant. Après ses débuts dans le théâtre musical, sa rencontre à la fin des années 70 avec le guitariste Fred Chichin change sa vie. Ensemble, ils fondent les Rita Mitsuko et imposent un univers inédit entre rock, pop, humour et performance. La consécration arrive en 1985 avec Marcia Bailia. Cette ode flamboyante à leur amie, la danseuse Marcia Moretto, va se vendre à plus d'un million d'exemplaires et ouvre la voie à une série de tubes devenus incontournables. Andy, les histoires d'A, Le Petit Train ou encore Il y a de la haine. Pendant près de 30 ans, Catherine Ringer et Fred Chichin forment l'un des duos les plus inventifs de la chanson française. À la mort du musicien en 2007, elle poursuit la route seule, mais avec la même intensité. Une artiste libre, souvent provocatrice, capable de passer du cri.
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0: bordel, mais regardez, tous ces journaux, ces cigares, tout ça.
1: C'est... Ah, je manque d'originalité, c'est vrai. Savez-vous que nous nous séparons pour la première fois?
0: Oui, mais enfin, c'est pas très long. Et puis, il part que 15 jours.
1: Attendez un petit peu. Dois-je comprendre?

0: D'affaires russes a bien financé les festivités aux Bahamas pour le mariage du fils aîné du président américain. La Pologne a perdu plus de 200 millions de dollars en tentant d'acheter du pétrole vénézuélien avec des crypto-monnaies. On vous raconte toute cette histoire car Varsovie cherchait à diversifier ses sources d'approvisionnement en pétrole au début de l'invasion russe de l'Ukraine. Le conflit au Moyen-Orient prend une nouvelle tournure avec l'escalade au Yémen. L'Arabie Saoudite promet de riposter fermement aux attaques des rebelles houthis. Dans la matinée, les autorités saoudiennes ont émis plusieurs alertes, dont une pour la ville sainte de la Mecque. Des alertes qui ont été rapidement levées, mais qui témoignent de la menace que font planer sur le royaume les rebelles yéménites alliés de l'Iran. Ces derniers jours, les houthis ont infligé d'importants revers aux forces pro-gouvernementales et à leurs alliés saoudiens, des violences qui poussent des milliers de personnes à fuir les combats au Yémen. Selon le Haut Commissariat des réfugiés, ils ont déjà fait plus de 100 000 déplacés. Jérémy Lange.
1: Oui, et leur nombre progresse très rapidement, s'inquiète l'Agence des Nations Unies pour les réfugiés. Elle parle de civils obligés de quitter leur foyer dans la précipitation pour se mettre à l'abri. L'autre conséquence de cette escalade, c'est qu'elle encourage les traversées vers Djibouti, juste en face du détroit. 2400 réfugiés y sont arrivés par la mer en 4 jours seulement. Mais la situation impacte toute l'Afrique, explique la porte-parole du HCR, Eugene Bune.
2: Si l'insécurité continue dans le détroit de Bab el-Mandeb, cela pourrait perturber les échanges commerciaux et le passage de l'aide humanitaire vers le Yémen, le Soudan, d'autres pays de la région et même au-delà. En gros, si le détroit est bloqué, ça veut dire que nous devons envoyer l'aide humanitaire via le cap de Bonne-Espérance, ce qui prend 25 à 30 jours supplémentaires.
1: Le défi est donc aussi logistique. Dans un pays, le Yémen, où l'insécurité empêche les Nations Unies et les ONG d'atteindre les déplacés et où l'ONU n'a récolté que 20% des plus de 2 milliards de dollars qu'elle réclame pour venir en aide aux 22 millions de Yéménites dans le besoin. C'est la moitié de la population. Jérémy Lange, Genève, RFI.
0: Et une réunion du Conseil de sécurité de l'ONU doit se tenir ce mardi concernant le détroit de Bab el-Mandeb. Le Qatar prévient qu'une fermeture du détroit aux mains des rebelles yéménites houthis serait une catastrophe pour l'économie mondiale. Le Pentagone, le département américain de la défense, reconnaît une pénurie de munitions liée à la guerre en Iran. Une information que l'administration de Donald Trump avait refusé de confirmer ces derniers mois. Mais un rapport du ministère américain de la Défense indique donc que l'opération contre l'Iran a révélé des goulots d'étranglement au sein des industries de défense concernant le renouvellement des munitions. Et cette pénurie, eh bien, elle est susceptible d'inquiéter l'Ukraine qui a besoin urgemment de missiles intercepteurs dans sa guerre contre la Russie. C'est un cadeau de mariage embarrassant pour le fils aîné du président américain. Comme l'a révélé le site d'investigation ProPublica, Donald Trump Jr. confirme qu'un homme d'affaires russe proche du Kremlin a bien financé les luxueuses festivités aux Bahamas qui ont suivi son union. Mais le couple Julien Chavanne dément toute corruption.
3: Donald Jr. et Bettina Trump, enlacés sur une plage paradisiaque des Bahamas, en pleine fête. C'est sur Instagram et sur leurs photos de mariage que le couple a publié un message. Ils assument totalement le gros cadeau fait par Oumar Kremlev en mai dernier. Deux soirées incroyables, se souviennent-ils. 100 000 dollars par jour pour la location de l'île, 70 000 dollars pour les feux d'artifice. Le généreux Oumar Kremlev n'est pas n'importe qui. Il dirige l'association internationale de boxe, financée par le géant russe gazier Gazprom. Il a été récompensé par Vladimir Poutine de l'ordre de l'amitié et il a voyagé en Chine avec le président russe. Ces révélations montrent à quel point la famille Trump est liée intimement avec un proche du Kremlin et elle jette le doute qu'espère l'homme d'affaires russe en échange alors que Donald Trump veut toujours mettre un terme à la guerre en Ukraine. Le fils Trump et son épouse balaient ces questions. C'est un ami personnel, il n'y a rien de politique ou de suspect, lit-on sur Instagram. Rien de grave, s'est contenté de réagir le président américain.
0: Julien Chavanne. Le Danemark accuse la Russie d'avoir tiré des fusées éclairantes vers un de ses hélicoptères. Une action irresponsable qui vise à semer la discorde, selon la première ministre Mette Frederiksen. L'incident s'est déroulé la nuit dernière en mer Baltique. L'hélicoptère menait, selon elle, une opération de photographie de routine près d'une frégate russe située dans les eaux internationales quand il a été visé. De son côté, l'ambassadeur russe au Danemark dénonce des manœuvres provocatrice de la part de cet hélicoptère. C'est l'un des plus gros scandales financiers qu'a connu la Pologne. Varsovie a perdu près de 230 millions de dollars en tentant d'acheter du pétrole vénézuélien avec des crypto-monnaies. Après l'invasion de l'Ukraine par la Russie, Varsovie cherchait alors à diversifier ses sources d'approvisionnement. Dans une enquête, le Financial Times a révélé comment cette opération a viré au fiasco. Clotilde Hazard.
4: Fin 2023, la Pologne veut profiter d'une courte fenêtre. Les États-Unis viennent d'assouplir leurs sanctions contre le Venezuela pour une durée de 6 mois. Le pétrole y est bon marché, mais reste difficile à acheter. Les compagnies pétrolières vénézuéliennes utilisent alors les crypto-monnaies pour contourner les sanctions américaines, notamment l'USDT indexé sur le dollar. Le groupe énergétique polonais Orlen se lance. Il signe avec une petite société de négoce à Dubaï, nommée Anon, pour acheter 6 millions de barils de pétrole. Orlen verse alors un acompte de 230 millions de dollars. Pour obtenir le pétrole, Anon fait appel à une série d'intermédiaires. Une partie de l'argent est convertie en crypto-monnaie, une autre transite par plusieurs sociétés. 3 super pétroliers polonais arrivent au Venezuela. Ils attendront des mois, mais le pétrole promis n'arrivera jamais. En mars 2024, Orlen finit par rompre le contrat. Les bateaux repartent presque vides. Au total, la perte est estimée à 424 millions de dollars.
0: Clotilde Hazard du service économie de RFI. En RDC, des heurts ont éclaté entre partisans de l'opposition et militants pro-gouvernement dans la capitale. La coalition de l'opposition, la plateforme C64, appelait à manifester pour s'opposer au projet de changement de constitution défendu par le pouvoir. Des échauffourées ont éclaté notamment à Kinshasa, mais aussi dans d'autres villes. RFI 17h07, à Paris, un animateur périscolaire a été condamné aujourd'hui à 50 prisons, dont un enferme pour des agressions sexuelles sur 9 enfants. Cette condamnation intervient alors que l'ancienne maire de Paris, Anne Hidalgo, a été entendue ce matin par une commission d'enquête au Sénat sur ce scandale. Plusieurs dizaines d'enfants ont été abusés par des animateurs périscolaires. Les familles accusent la municipalité de ne pas avoir pris au sérieux le problème dès les premières alertes. Au procès de l'assassinat de l'ex-international argentin de rugby, Federico Aramburu, la parole est assez proche. La cour d'assises de Paris a entendu ce matin sa mère Cécilia et Thomas Lièvremont, son ex-coéquipier au Biarritz Olympique et ami durant près de 20 ans, compte rendu avec Laura Martel.
5: Je suis émue, ça fait 4 ans que j'attends ce moment, souffle Chonegarty, avant d'entamer son récit. Une soirée festive, un dernier verre au Mabillon, l'ambiance d'abord légère qui s'envenime, Loïc Le Priol lui met 2 petites claques. Il dit qu'il sait se battre, qu'il est des forces spéciales, ces claques c'est une vraie provocation, pointe Chonegarty. Mais c'est finalement Federico Aramburu qui en partant fait tomber Le Priol et déclenche une courte bagarre. Pour nous, après tout est fini, on va se coucher, insiste le témoin. Mais Robin Bouvier puis Loïc Le Priol vont retrouver les rugbymen sur le boulevard. J'entends, ils sont là, je vois Romain Bouvier, mais je ne comprends pas ce qu'il se passe, raconte Egarty. Pour lui, les 4 tiers sont des pétards mouillés, l'arme factice. Je suis en état de dissociation, j'ai pas conscience que Fédé a pris 2 balles. Loïc Le Priol arrive à son tour, tire 6 fois en 4 secondes. Je suis complètement hagard, je sers à rien, c'est seulement quand Fédé me dit « je vais mourir » que mon cerveau se reconnecte, culpabilise Sean Egarty. Loïc Le Priol a clairement tiré sur Fédé pour en terminer, insiste-t-il, réfutant toute menace qui aurait légitimé l'usage des armes. J'avais espoir que les accusés reviennent sur leur déclaration, qu'ils disent on a fait n'importe quoi et montrent un peu d'humanité, mais ce n'est pas le cas, déplore Chonegarty. Pour moi, ils sont dangereux, ils méritent de rester le plus longtemps possible en prison.
0: Elle était la chanteuse du duo mythique des Rita Mitsouko. Catherine Ringer est morte ce mardi à l'âge de 68 ans. Elle était notamment connue pour ses titres devenus cultes comme Marcia Baila, sur laquelle je suis sûre que vous avez dansé, Nathalie Amar.
6: Absolument, et on entendra d'ailleurs Catherine Ringer dans un instant sur le Pont des Arts. Du 17 au 20 septembre, le Boulevard Festival est de retour au Stade du Ruc à Casablanca. Au programme, tremplin rap hip-hop, rock metal, fusion et musique live avec Sepultura, Dizzy Dross, Zentone, Figuchin, Issam Kamal, Mazagan, Babel Blues, Bohal, DJ Fly.
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1: Bonjour chères auditrices et auditeurs, si je vous dis jeu de société, ça vous évoque quelque chose ? Sans être un joueur invétéré, vous avez probablement tous en tête une vieille partie de Monopoly, Scrabble ou encore Uno. Non ? De tarot, belote ou crapette peut-être ? Oui, parce qu'en vérité, même si l'on ne se définit pas tous et toutes comme joueurs ou joueuses, nous avons déjà au moins une expérience dans le domaine ludique. Ok, mais savez-vous qu'aujourd'hui, on parle de jeux modernes ? Je dis aujourd'hui, mais le terme désigne grosso modo les jeux sortis après 1995, qui donnent la part belle à l'aspect graphique, la qualité du matériel, mais surtout dont les auteurices, illustratrices ou éditeurices sont enfin reconnus pour l'importance de leur travail. Et oui, posez-vous la question, avez-vous déjà vu le nom de l'auteur sur une boîte de Monopoly ? Eh bien non, et pour cause, on parle ici de jeux classiques. En effet, sa première version éditée voit le jour en 1935, 60 ans avant nos fameux jeux modernes. Je vous laisserai faire vos recherches, mais spoiler alerte, à la base, c'est un jeu de 1903, non pas d'un auteur, mais d'une autrice. Ceci étant dit, revenons à nos jeux modernes. Je n'irai pas plus loin sur la définition, tant cela peut être sujet à polémique parmi les plus passionnés. Quelques noms de jeux vous viennent peut-être déjà en tête. On pourrait citer parmi les plus connus Catan, Les Aventuriers du Rail, Carcassonne, ou plus récemment, et dont le succès est retentissant, Skijo ou Trio. Mais nos fameux jeux modernes regorgent de pépites qui parfois font grand bruit et qui de temps à autre, et pour X raisons, passent sous de nombreux radars. C'est donc une plongée dans cet univers gargantuesque que je vous propose, le temps d'une chronique. On parlera donc bien sûr des jeux, mais aussi parfois des gens cachés derrière, ou des événements qui secouent ce microcosme. J'aimerais commencer aujourd'hui par vous parler d'un jeu intitulé La colline au feu follet, dont les auteurs sont Jens-Peter Schliemann et Bernard Weber, les illustratrices Clem Newter et Annette Noracara, et dont l'éditeur français est Gigamic. En quelques mots, il s'agit d'un jeu pour enfants sorti en 2021 et dans lequel on joue en coopération. Ici, pas de jaloux, tout le monde gagne ou tout le monde perd. Alors, faisons appel à votre mémoire. Vous souvenez-vous du jeu du fakir ? Vous savez, ce jeu qui consistait à faire tomber un palais le long d'une planche verticale pour le faire arriver dans une des cases tout en bas. Quel suspense il y avait à regarder son pion et espérer qu'il suive la bonne trajectoire afin de remporter le plus de points. Eh bien, vous l'aurez deviné, notre jeu du jour se base plus ou moins sur la même mécanique. Dans la colline au feu follet, on trouve donc un plateau de jeu incliné, des apprentis magiciens, des vilaines sorcières et 5 billes, les fameux feux follets. Le principe du jeu est simple. Vos apprentis magiciens doivent rejoindre le grand enchanteur en bas de la colline avant les sorcières, afin d'éviter qu'elle lui dérobe son précieux cristal magique. Si tous les apprentis sont en bas avant toutes les sorcières, c'est gagné. Dans le cas inverse, tout le monde a perdu. Alors comment ça fonctionne ? Eh bien, tout simplement, à son tour, on pioche une bille dans le sac, on la positionne en haut d'un des différents sentiers du plateau de jeu et on la laisse descendre jusqu'en bas. À chaque fois qu'une bille touche un personnage, apprenti ou sorcière, celui-ci descend jusqu'au prochain arrêt de la même couleur que la bille. Petit à petit, tous les pions vont descendre et il deviendra de plus en plus difficile de ne pas toucher de sorcière. Alors pourquoi on aime, me direz-vous ? Eh bien, pour plein de raisons. C'est un jeu fédérateur, où adultes et enfants seront tous deux captivés. Oui, je le dis sans scier, voilà un jeu pour vos enfants auquel vous aurez vous aussi grand plaisir à jouer. En outre, c'est aussi un jeu que vos enfants prendront en main facilement et qui ne nécessitera donc pas constamment votre assistance. Lors d'une partie de la colline au feu follet, on discute, on croise les doigts, on râle un peu parfois, car le hasard est assumé dans la mécanique de jeu. Par contre, attendez-vous à réellement exulter lorsqu'une bille fera enfin le fameux trajet parfait. Enfin, le jeu est beau, il a une belle présence sur table et fera son petit effet avec n'importe quel public. N'oublions pas son petit côté évolutif qui ajoute à sa rejouabilité. Et si tout cela n'achève pas de vous convaincre, notez qu'il a reçu en 2022 le Kinderspiel des Jahres, récompense hautement convoitée dans le milieu ludique et dont je reviendrai plus en détail lors d'une prochaine chronique. Voilà donc pour la colline au feu follet, un jeu poétique et ingénieux qui saura captiver petits et grands enfants dès la première bille lancée. Il est temps pour moi de retrouver mes pions, moi c'est Ginny et vous écoutiez les échos ludiques, parce que chaque jeu a son histoire à raconter.
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Nous sommes le mardi 15 septembre et c'est l'heure de l'agenda culturel du jour. On commence avec une initiation demain mercredi à la Boule Lyonnaise et c'est des 7 ans. C'est de 14h à 19h ce mercredi mais aussi mercredi 23 septembre au Boulodrome de Camonil, aux 3 rue du Maréchal Leclerc. Si vous voulez tester ce sport, c'est l'occasion. Mercredi aussi, rendez-vous à la Maison du Livre de 15h30 à 16h30 pour un goûter lecture pour nos enfants de 3 ans à 6 ans. Une lecture gourmande. Réservation obligatoire au 05 65 73 36 16 73 36 16. Et le lendemain, jeudi, c'est soirée jeux. Toujours à la Maison du Livre de Rodez de 18h30 à 21h pour découvrir les jeux mines. Et attention, il y aura le créateur du jeu. Toujours pareil, il faut réserver, il faut s'inscrire au 05 65 73 36 13 73 36 13. Et dernière information du jour, c'est le concert de samedi au Musée Soulages de Rodez. Concert d'Azal Duo à 18h30. Azal, c'est un duo de chant-guitare avec un partenariat de Caravane Arabesque. Une musique entre tradition méditerranéenne et création contemporaine. Tarif 14€ ou 7€ pour les étudiants et les moins de 18 ans. Réservation obligatoire sur le site du Musée Soulages, musée-soulages-rodez.fr. Attention, les places partent très vite. C'est tout pour l'agenda d'aujourd'hui. Passez une très belle journée à l'écoute de Radio Temps Rodez.

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0: L'interview d'aujourd'hui avec Maëva. Maëva, elle fait partie de la compagnie Les Boudeuses et elle est venue nous parler de la compagnie, justement, la compagnie théâtre, mais aussi de leurs actualités, notamment l'ouverture de la saison. Bonjour Maëva, quelques petits mots pour présenter la compagnie Les Boudeuses.
1: Du coup, la compagnie a 14 ans, elle est basée à Millau, dans l'Aveyron. On a la chance d'avoir joué pas mal sur le département de l'Aveyron, et aussi en Occitanie, et puis aussi en France avec différents spectacles. On a 7 créations, 5 qui tournent actuellement. On est en création du prochain spectacle de la compagnie qui s'appellera La Gerbe et qui sortira en 2027. Et on fait essentiellement du théâtre de rue et du théâtre pour les lieux non dédiés.
0: Alors, sur votre site internet, vous vous décrivez comme une compagnie engagée. Sur quel sujet vous aimez développer vos pièces? En particulier des sujets engagés, j'imagine.
1: L'idée, c'est vraiment d'avoir une résonance avec l'environnement politique. On a travaillé énormément sur des sujets qui touchent les droits des femmes, l'évolution des droits des femmes et le féminisme de manière générale. On a travaillé sur la question du vivant au travers de plusieurs spectacles qui traitent de l'écologie, de ce qu'est qui est notre patrimoine vivant. Vraiment, notre envie, c'est questionner l'humain dans le grand tout. Qu'est-ce qu'on fait là tous ensemble et comment on cohabite?
0: Alors, votre nouvelle saison débute en octobre, mais j'ai cru comprendre qu'il y avait des pièces de théâtre qui se joueraient bien avant. Est-ce que vous pouvez nous parler un petit peu de vos actus pour cette rentrée 2026?
1: Oui, pour la rentrée 2026, eh bien, nous sortons d'un été assez chargé et nous renchaînons. Nous serons à Rignac avec le spectacle La criée de rue verte le 17 septembre. Et puis ensuite, nous enchaînons avec l'ouverture de la Maison du Peuple à Millau, puisque nous allons être artistes associés pour 2 saisons. Donc, on fera une petite apparition le soir de l'ouverture de saison, le 2 octobre, et on propose aux plus curieux une visite théâtrale décalée de la Maison du Peuple le 3 octobre. Et puis ensuite, le travail continue. On est en résidence pour la création de la Gerbe. On va reprendre le spectacle Chantal et Josiane vous protègent dans les établissements scolaires et tourner les autres spectacles de la compagnie.
0: Donc beaucoup d'actualités à venir pour 2026. Est-ce qu'il faut s'inscrire en amont pour vos pièces de théâtre ou est-ce qu'on débarque le jour J et c'est ouvert?
1: Alors non, l'idée c'est de débarquer le jour J. Majoritairement, nous on fait du théâtre accessible. Donc non, l'idée c'est juste de venir et de profiter.
0: Très bien, merci beaucoup. Merci Maëva de la compagnie Les Boudeuses pour toutes ces informations. Justement, si vous voulez vous renseigner sur toutes les actus de cette compagnie, ça sera sur leur site internet cielesboudeuses.com. Merci Maëva.
1: Merci beaucoup.
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2: Chers auditeurs des Clés du Patrimoine, toujours à Pont-de-Salars pour continuer sur cette découverte, cette visite du Lévézou. Aujourd'hui, nous allons parler de la commune de Canet-de-Salars. Et pour nous en parler, Jean-Michel Faux, bonjour.
3: Bonjour.
2: Alors, Jean-Michel Faux, nous commençions à en discuter avant d'avoir allumé nos micros et on n'en faisait pas participer, on n'en faisait pas part à nos auditeurs, c'est dommage. Pour vous, à partir de quel moment on peut considérer qu'on a des connaissances de l'histoire de cette commune de Canet-de-Salars ?
3: Je pense que nous avons des connaissances écrites ou sûres depuis l'an 1000 sur Canet-de-Salars. Voilà. Le Canet-de-Salars, c'était un village qui s'appelait Canet-de-Saint-Jean, qui était un peu au-delà du village actuel. Et à la place de l'église, il y avait un prieuré. Il y avait un prieuré avec des moines. Voilà, l'an 1100.
2: Qui était rattaché à quel ordre, si c'est connu?
3: Non, c'est pas connu, ça dépendait de Rodez. Voilà. Et à Canet-de-Saint-Jean, donc les gens vivaient dans ce lieu. Et il y a eu la peste, et beaucoup de gens perdirent la vie. Beaucoup sont morts, et les habitants du village, pour conjurer le sort, ont mis le feu au village, et ils sont venus habiter à côté du prieuré. Et ils ont construit maisons, étables, et ils se sont construits leur habitation autour du prieuré. Et ensuite, ce prieuré, ils l'ont transformé en église. Voilà, il est devenu église. Ils ont fait les chapelles sur les côtés, ils ont fait le clocher. Et durant des siècles, Canet-Saint-Jean a été en ce lieu et petit à petit est devenu Canet-de-Salars. Ce n'était plus Canet-Saint-Jean, Canet-de-Salars parce qu'il y avait un lien avec la route du sel. Voilà, il y avait un lien avec la route du sel.
2: Pays de Salars. Sur la route du sel.
3: C'était sur la route du sel.
2: D'accord.
3: Et voilà un petit peu comment on a traversé le temps. Les gens se sont installés autour de l'église. On fait ce village de Canet-de-Salars.
2: Alors justement, Canet-de-Salars, ça me fait penser à quelque chose qu'on évoquait aussi en préparant cette émission. La physionomie donc, de la route du sel devait passer par Canet.
3: Elle passait par Canet, les pays de
2: Salars.
3: Et donc,
2: elle devait emprunter le fameux pont qui est aujourd'hui enfoui sous le lac de Villefranche-de-Panate.
3: Oui, je pense.
2: Et oui, elle remontait de la Méditerranée, elle devait traverser voilà, l'ancienne voie romaine quelque part et remonter sur le sud, sur la montagne. Comme on dit.
3: Tout à fait.
2: Voilà. Donc, c'est effectivement, donc ça me fait penser à votre explication. À cette topographie particulière. Alors aujourd'hui, Canet-de-Salars, donc qu'est-ce que l'on y découvre comme activité ?
3: Alors, Canet-de-Salars, nous sommes 400 habitants, à peu près. On nous appelle, suivant les dires, les Salarsi-Canins ou les Canetois. Alors, à chacun de choisir ce qu'il préfère, Salarsi-Canin ou Canetois. Et qu'est-ce qu'il y a aujourd'hui ? Nous avons notre commune à laquelle nous tenons, comme toutes les communes en France, on tient à notre commune, nous avons un conseil municipal, nous avons un maire, nous avons une école qui tient sa place, nous avons 4 artisans et un commerçant. Voilà. Et voilà un petit peu notre village. Ensuite, c'est que aujourd'hui, comme beaucoup de villages, notre village devient un village un peu dortoir. C'est-à-dire que des gens qui travaillent à Rodez viennent acheter des terrains dans la commune et s'installent, mais ils ne font pas spécialement partie. Enfin, ils ont du mal à s'intégrer,
2: à s'investir.
3: Et pour nous, c'est quand même une. C'est pas facile. Ensuite, nous avons un souci, c'est les maisons de village, le centre, le bourg-centre, qui se vident, les personnes s'en vont, et nous avons beaucoup de maisons anciennes vides.
2: Qui ne se restaurent pas.
3: Et c'est là où j'interpelle un petit peu l'intercommunalité, de voir si, sur notre niveau du Lévézou, on ne pourrait pas avoir une réflexion ensemble sur les villages-centres.
2: Un programme, normalement, c'est ce qui est prévu aujourd'hui sur les PLUI, les plans locaux d'urbanisme intercommunaux,
3: qui privilégient
2: effectivement la revalorisation, la densification des bourgs-centres plutôt que de continuer à construire dans la campagne. Parce que vous n'en avez pas parlé, mais Canet-Salar, c'est la première économie, c'est l'agriculture.
3: C'est l'agriculture.
2: Comme un peu partout en Aveyron.
3: Ça fait partie tellement de notre vie. Oui, c'est l'agriculture.
2: L'élevage de brebis qui est...
3: L'élevage de brebis, de vaches laitières, de vaches à viande, de brebis viande, et même de céréales. Oui, l'agriculture était la première part importante de l'économie de Canet-Salar. Ensuite, ce que nous avons aussi, c'est que nous avons beaucoup de terrains qui ont été noyés au moment du barrage et dont on perçoit des impôts de la part d'EDF. On perçoit encore des impôts et beaucoup de des centaines et centaines d'hectares, des fermes ont été noyées. Et nous avons donc une participation d'EDF à la vie de la commune. Et puis nous avons, après, il s'est construit des campings. Voilà. Nous avons trois campings sur notre commune, au bord du lac, qui contribuent à faire vivre notre village et qui tiennent leur place. Et dans Canet, il y a du monde, ça fait partie du tour du lac de Paraloupe, et il y a beaucoup de monde qui passe.
2: Alors vous évoquiez le problème de la construction, il y en a un autre aussi autour de ce lac de Parlou, c'est la loi littorale, puisque je crois que...
3: Oui.
2: Donc on ne peut pas construire en bordure de lac, en principe.
3: Oui, la loi littorale, ça a été une bonne chose quand même, on ne peut pas faire n'importe quoi.
2: Voilà.
3: Il faut que ce soit accessible à tous, protégé, et cette loi a permis de limiter un petit peu les constructions... ou l'emplacement sauvage, pour certains sauvages, entre guillemets, de mobil-homme, de camping-car, enfin bon, qui ont fait que, qui dénatait un petit peu le lieu.
2: Le site. Donc voilà, Jean-Michel Faux, le cadre est un petit peu brossé, alors peut-être maintenant revenir sur cette histoire et surtout le patrimoine, qu'est-ce qu'il y a comme trace de l'histoire qui est restée dans cette commune ? En termes de construction, de bâtiments, etc., qu'est-ce qu'on peut décrire ?
3: Ce qu'on peut décrire à Canet, c'est l'école publique qui est très très ancienne, qui est une belle école. Ensuite, il y a la mairie.
2: Alors, quand vous dites très ancienne, c'est quelle époque ?
3: Je sais pas, 1900 ou en 1800. Oui. Ce qui est beau à voir à Canet-Salar aussi. Bon, je suis peut-être un peu chauvé, mais c'est notre église. Notre église, l'église Saint-Pierre, avec son oratoire, qui sont très anciens. Cette église qui remonte au XIIe, aujourd'hui, cette église, c'est l'église de la paroisse nouvelle de Notre-Dame du Lévézou. C'est l'église principale qui regroupe Vezin, Ségur, Salle-Curan, Pont-de-Salars, Saint-Martin-des-Faux, Le Vibal et Canet-Salar. Donc c'est quelque chose d'important dont nous y attachons une grande importance sur l'entretien et sur la vie. Voilà.
2: Vous dites 12e siècle, elle a un fondement roman quelque part ?
3: Oui. Elle a été, oui, et ensuite cette église, elle a souffert au moment de la Révolution, puisqu'il a fallu rabaisser sur les côtés les chapelles. Ça se voit, hein. Tout ce qui était un peu haut dans le domaine religieux, il fallait le rabaisser. Et cette église a une histoire magnifique. Et nous en sommes fiers. Voilà. Et j'ai souvent l'occasion d'en parler avec autrui, de dire l'importance que nous attachons à notre Église. Voilà. Et pour moi, ce qui est important aussi, c'est cette intercommunalité. C'est de par là que vont naître des projets importants. Mmh. Et que nous ayons des personnes qui connaissent nos territoires, qui savent parler, partager ensemble pour éveiller et donner de bons projets et entretenir ce que nous avons. Enfin, voilà un petit peu ce que je peux dire sur l'historique de ce que nous avons d'important dans le village de Canet.
2: Alors après, vous avez un patrimoine qui est quand même important sur Canet, c'est l'eau.
3: L'eau.
2: Le lac, enfin les lacs.
3: Les lacs.
2: Et je crois que, si je ne me trompe, vous avez aussi le captage qui alimente Rodez, non ?
3: Tout à fait. Ouais. C'est un peu plus haut, sur les Vézoux. Et il est vrai qu'on a de la chance.
2: Si vous parlez des différents lacs, là, qu'est-ce qu'on trouve alors sur...
3: Alors, les lacs...
2: Il y a des jolies promenades des lacs. Sur
3: oui, qu'on aille à Villefranche-Panat, qu'on aille à Pont-Salard, qu'on aille à Paroloupe, qu'on aille même à Bages.
2: Il y a Bages, il y a la Gourde.
3: Et je vais aller plus loin, avec la Gourde, ce petit lac qui... ils ont même construit un lieu d'observatoire des animaux. Il y a plein d'animaux, des oiseaux qui viennent sur ce lac. Oui, on est reliés. Tous ces lacs sont reliés par des souterrains. Je pense par des tunnels, vous avez dû avoir l'occasion de le dire, pour faire monter l'eau, pour niveler. Donc nous avons la chance...
2: Le Canet, c'est quand même un pays d'eau. C'est un peu la Finlande de l'Évêque.
3: Oui, c'est un pays d'eau. Et c'est surprenant et c'est agréable. Avec cette période de sécheresse, comme nous avons vécu, et comme nous en verrons d'autres.
2: On vivra encore, oui.
3: Autour, en bas du village, il y a beaucoup de sources. De petits ruisseaux, mais des sources. Ça sort de la terre. Et je suis éleveur, j'ai des vaches, des génisses. J'ai de la chance que dans beaucoup de parcelles, il y a de l'eau. Canet de Salard est sur de l'eau. Et sur l'eau. Voilà. Pourquoi, je ne sais pas. Je sais qu'à l'époque... Enfin, non, je ne sais pas parce que je n'y étais pas, mais ils disaient que Canet, ils étaient obligés, dans le village, de faire des rigoles, de grandes rigoles au milieu du village, parce qu'il y avait beaucoup d'eau. Et cette eau, elle est présente toujours, mais il y a eu tout à l'égout, il y a eu tout ça, mais il y a de l'eau.
2: Oui, c'est une particularité qu'on peut observer quand on regarde un petit peu une photo aérienne de la commune, c'est tous ces lacs qui sont autour, donc il y a de l'eau.
3: Il y a de l'eau. Moi, ce qui me plaît aussi, c'est petit, peut-être une petite chose, mais c'est qu'au mois de juin, sur notre Lévézou, nous avons la floraison des genêts. C'est une période magnifique. Et j'invite les gens à ce moment-là de regarder un peu notre Lévézou avec ces genêts qui fleurissent, qui deviennent jaunes. Et alors on a l'impression d'être bercé dans l'or, dans une beauté qu'on ne peut définir. D'ailleurs, il y avait un écrivain qui s'appelait Monsieur Boudou qui avait parlé de l'or du Lévézou.
2: Jean Boudou.
3: L'or du Lévézou.
2: De Crespin.
3: Et je pense que c'est important, ça fait partie de notre... C'est tous les ans. Tous les ans, on peut avoir un moment à dire, mais regarde comme c'est beau chez nous. Voilà. Et puis ces sources, oui, c'est important, ces sources. On ne manque pas d'eau à Canet de Salard.
2: Alors quand on parle de sources, on a tendance parfois à évoquer les fontaines, voire même des fontaines miraculeuses. Vous n'avez pas ça sur Canet.
3: Non. Non. Nous avons des eaux fraîches.
2: Mais pas miraculeuse.
3: Pas miraculeuse, peut-être miraculeuse dans le sens où on peut se rafraîchir.
2: Non, mais elles ne font pas venir du monde non. Comme à Saint-Même.
3: Ah non, on n'est pas à Saint-Même.
2: Ou à Fond-Courieux ou autre.
3: Non.
2: On va chercher quelques bienfaits de l'eau.
3: Oui.
2: Voilà, le seul bienfait, c'est se désaltérer et prendre le frais.
3: Ouais. Parce que nous avons beaucoup de chemins ombragés.
2: Voilà, oui, c'est la question que je vous posais, oui, parce qu'effectivement, c'est. Pour l'avoir pratiqué souvent en VTT, ce qui n'est pas bien, ou à pied, il y a beaucoup de chemins de randonnée sur la commune.
3: Il y a beaucoup de chemins.
2: Et c'est relativement plat.
3: C'est plat. Ah oui, c'est plat. Oui, nous sommes bien à Canet-de-Salard parce que c'est plat.
2: Oui, c'est pas montagneux.
3: C'est pas montagneux.
2: C'est accessible à tout le monde.
3: À tout le monde.
2: Niveau, voilà.
3: Tout
2: Moi,
3: à fait.
2: Je repense à ce que vous évoquiez tout à l'heure, ce site merveilleux du lac de la Gourde. Où on est
3: la Gourde, oui.
2: On est dans un autre monde.
3: Un autre monde.
2: Oui, on est un petit peu dans les Laurentides au Canada, voilà, dans ces petits lacs avec des arbres, voilà, une végétation particulière.
3: Et à l'époque, quand ils ont fait ces barrages, je ne sais plus, c'était en 52, 56, ils avaient prévu que le lac de Paroloupe, le barrage, ils pouvaient le monter encore. En noyant évidemment d'autres terres, des forêts, des oui, champs.
2: Là, ça devait arriver aux portes de l'église de Canet. Quoi.
3: Ah, mais peut-être.
2: Si on monte un peu.
3: Oh, s'il faut qu'on change l'église de Canet, alors il vaut mieux qu'il reste. Bon, non, mais à l'époque, ces personnes avaient dit qu'ils pouvaient monter
2: La digue. Oui,
3: nous avons de l'eau et nous en sommes fiers et nous en profitons. Et les touristes ou les gens d'ici aussi en profitent avec les baignades, avec la pêche, qui tient quand même quelque chose, une part importante. Et puis cette eau fait qu'il y a une diversité de faune et de flore. Voilà. Et nous avons cette joie de pouvoir apprécier mais tout ce qui nous est donné.
2: Vous parliez tout à l'heure d'un oratoire à côté de l'église.
3: Oui. Alors, l'oratoire qui est à côté de l'église a été répertorié par les monuments historiques dans les années 90, ainsi que l'église.
2: D'accord.
3: Ils ne sont pas classés.
2: Ils sont inscrits.
3: Ils sont inscrits. Alors, l'oratoire, c'est un lieu de prière. Autour de l'oratoire, il y avait le cimetière.
2: D'accord.
3: Voilà, le cimetière a changé d'endroit, le cimetière. Et lors d'obsèques, les gens se retrouvaient. Et lors d'obsèques et de grandes fêtes comme Pâques, ils se retrouvaient à l'oratoire pour prier, pour accompagner le défunt, après être passé à l'église, mais pour prier à l'oratoire. Et au temps des fêtes de la fête de Pâques, ils se retrouvaient aussi à l'oratoire pour allumer le feu de la résurrection, voilà. Et ce qu'on fait encore aujourd'hui,
2: le cierge pascal.
3: Et oui, il est répertorié. Il est entretenu par la collectivité. Oui, c'est un lieu de prière, l'oratoire. Et le cimetière était très, très important parce qu'il y avait beaucoup de monde à Canet. Canet, jusqu'en 1789, c'était la paroisse. Il y avait plus de 700 habitants, la paroisse. Donc il y avait du monde. C'est après, en décembre 1789, qu'ils ont fait les communes. Et la paroisse, la commune n'a pas été sur les frontières de la paroisse. C'est pour ça que la population du village a diminué.
2: C'est restreinte.
3: C'est restreinte. Mais nous avons toujours... Maintenant, la paroisse a changé, elle est encore plus grande, mais la commune... la commune a repris un peu les frontières de la paroisse, un peu moins. Voilà.
2: Alors, Jean-Michel, vous aviez transcrit par écrit, manuscrit, une histoire, une transmission orale.
3: Orale, oui.
2: Qui se passe de père en fils, c'est-à-dire de grand-père en petit-fils, sur cette commune, donc avec une histoire relativement intéressante, somme toute. Vous pouvez nous la raconter ? Cette histoire qui remonte à Charlemagne, voire avant.
3: Oh, peu cher. Oui, je vais essayer de vous la raconter. Mais ça, c'est...
2: On est à l'an 700, je crois.
3: À l'an 782.
2: Oui, parce que Charlemagne, c'est en 800.
3: Oui, bon.
2: Il a inventé l'école.
3: Oui, il a inventé l'école. Mais dans cette période, c'est le Charlemagne qui a cédé cette région du Lévézou, la région de Canet et peut-être d'autres, à l'archevêque de Narbonne. Alors ça paraît impensable, mais c'était comme ça à l'époque.
2: C'est bizarre. Oui,
3: l'église était possédée beaucoup de choses.
2: Oui.
3: Voilà. Mais ça a été comme ça jusqu'à la Révolution. Oui. Et alors c'était Charlemagne qui avait dit, mais cette région, il l'avait cédée à l'archevêque de Narbonne, qui l'a cédée à quelqu'un pour s'en occuper. Enfin voilà, donc c'est en 782. Et ensuite, avec le temps, les décennies ou les siècles passant, cette région s'est partagée entre seigneuries. Ben, l'archevêque, il est parti, il a fait comme les copains, hein. Donc, c'est les seigneuries qui se sont partagées un peu notre région. Il y avait le Prades, il y avait Canet, il y avait Ségur. Enfin, tous ces coins se sont partagés un petit peu entre seigneuries.
2: Ils se partageaient principalement l'impôt, hein.
3: Ils partageaient l'impôt.
2: Qui pouvait prélever sur les richesses locales.
3: Ils partageaient l'impôt. Ouais.
2: Et les droits de justice.
3: Et les droits de justice. Et ils se chipotaient à l'époque. Parce qu'à Canet, on parle de l'église, il y a des petites tours à côté de l'église. Et les seigneuries se battaient entre eux à l'époque. Et il y avait un dicton qui disait, c'est mon père qui me l'a raconté, Balmaï est-ce des Ségur que des Prades. Il vaut mieux être de Ségur que de Prades, mais je vous parle de très très très très longtemps. Parce qu'à Ségur, ils étaient plus forts qu'à Prades ou à Canet.
2: Ah oui.
3: Et ils se disputaient, ils se battaient une vache, un champ, une récolte. Et ça a duré comme ça pendant des siècles, jusqu'à la Révolution. Puis c'est après que ça a changé.
2: Eh oui, après c'est rentré dans...
3: Après, c'est rentré dans un ordre...
2: National.
3: National.
2: c'était l'ordre de Paris, après. C'était plus l'ordre local.
3: Tout à fait. Voilà un petit peu... Qu'est-ce que je peux dire plus? C'est que la commune de Canet, il y avait des hameaux. Il y a toujours des hameaux. Que ce soit Trappe, que ce soit Conquête, que ce soit Fombelle, que ce soit Prince... Des grands hameaux à l'époque, Canet n'était pas trop important, ils appartenaient à des seigneuries.
2: Mmh. Et on retrouve des traces de châteaux, quelque chose, dans ces hameaux?
3: Non, non.
2: Il n'y a pas de château du tout sur la commune?
3: Il n'y a pas de château. Le seul...
2: Ni de tour, parce que quelquefois les seigneurs n'habitaient pas sur leur terre.
3: Ils
2: laissaient au moins une tour ou quelque chose pour montrer leur puissance.
3: Oui. Le seul lieu où on peut dire qu'il y avait un château, c'était à Ségur.
2: Oui.
3: Voilà. Et c'est là où ils étaient forts, les gens de Ségur.
2: D'où l'idée plutôt de Ségur que de Prades.
3: Et alors à la Révolution, en 1789 et après, sûrement, quelques mois ou années après, c'était la Révolution. Et les prêtres religieux, religieuses, ils n'avaient pas bon temps. Les seigneurs étaient traqués. Et alors, ce qui m'a été remonté, et je pense que c'est vrai, c'est que le curé de Prades a été tué par les gens de Canet à l'époque, et ils l'ont attrapé dans les bois de Sermet. Sermet, c'est à côté de Prades, des grands bois. Mmh. Et ils l'ont tué. Ils étaient sanguinaires quand même. Hein. Et le curé de Ségur, il a été emmuré dans l'église vivant. Donc voilà, il y a toujours eu des histoires très dures. Et je pense que la Révolution a amené son lot de souffrances et puis de vengeance, ou je ne sais pas si je peux dire vengeance, de réprimande ou de violence.
2: Mmh. Ah, violence, c'est sûr.
3: Si vous allez à Arvieux, c'est pas trop loin. Au moment de la Révolution, les gens, c'était sur la place en bas, se disputaient, ils se... Réprimandé, c'est la révolution. Et il y avait un monsieur qui était notable à l'époque, on les appelait les notables, qui habitait, c'était le seigneur de la province, il habitait dans la mairie actuelle d'Arvieux. Il avait une quarantaine d'années, il a voulu descendre sur la place de Arvieux avec son fils qui avait 14 ans pour dire, mais calmez-vous, qu'est-ce que vous faites? Et puis les gens ils l'ont attrapé, ils l'ont pendu. Et puis aujourd'hui, son lieu de résidence est devenu la mairie. Mmh. Il y a toujours eu des violences. Et ça fait partie de nos vies, de notre vie. Alors, ce qui m'a interpellé quand j'étais gosse, et même il n'y a pas longtemps encore, quand ils ont fait des travaux à l'église, au Moyen-Âge, il y avait l'église, il y avait un tunnel qui partait de l'église et qui partait dans les bois de Prince. D'ailleurs, on en voit les traces, mais ça s'est un peu... Avec le temps, ça s'est effondré un petit peu. Oui, parce que les gens se cachaient dans l'église et ils sortaient dans les bois.
2: Ah, c'est une église fortifiée, en fait.
3: Fortifiée,
2: refuge,
3: oui.
2: Refuge.
3: C'était une église de refuge.
2: D'accord.
3: D'ailleurs, si on regarde l'église de Canet, sur les chapelles, il y a des endroits où on pouvait, avec une roue, et des cordes monter les aliments pour y vivre.
2: Bah oui, écoutez, Jean-Michel Faux, je crois qu'on a fait le tour de la commune de Canet. Il y aurait plein de choses à raconter encore.
3: Oh oui, beaucoup, et de belles choses.
2: Et voilà, de belles choses. Je crois qu'il y a des paysages, il y a une histoire. Il y a du patrimoine, donc une église, une école, d'autres choses à venir voir. Et surtout profiter dans ces périodes de chaleur et de sécheresse, profiter de cette richesse qui est l'eau sur cette commune. Et c'est vrai qu'en été, au printemps, en hiver, en automne, c'est toujours agréable de faire un petit tour au bord de ces lacs. Pêcheur ou pas pêcheur, d'ailleurs, on peut y aller volontiers. Merci beaucoup Jean-Michel.
3: Merci à vous.
2: Voilà, et j'invite les auditeurs à venir visiter cette commune. J'espère qu'on vous aura donné envie, en tous les cas, de découvrir. Et le pari est gagné ici aussi, puisque nous avons pu trouver une histoire transmise écrite, mais aussi une histoire de transmission orale, donc à vérifier sans doute, mais pourquoi pas. C'est ce qui se raconte, c'est ce que racontent dans leur fierté les habitants de Canet, et c'est aussi très important pour l'histoire. Il me reste à vous dire à la semaine prochaine et à remercier l'équipe de la radio pour la mise en onde et la mise en ligne de cette émission.
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4: Bonjour, très heureux de te retrouver pour cette toute nouvelle saison de Chansomania. Et c'est déjà la 15e saison, ça en fait des découvertes, des interviews et des chansons chantées ensemble. J'espère que tu as passé un bel été pour le terminer tranquillement et avec la tête encore un peu dans les vacances, voici ce qu'il va se passer. Courant juillet, j'ai lancé un appel sur les réseaux pour que tu me partages ta chanson de l'été ou ta chanson souvenir de l'été. La première partie de l'émission sera donc consacré à ces partages-là et c'est chouette parce que suivant les sensibilités de chacun, cela nous emmène dans des directions très différentes et on aime bien ça à Chansomania. On démarre tout de suite. Chansomania épisode 538, c'est parti.
5: Salut, je m'appelle Céline, j'ai 51 ans, je suis originaire de Carcassonne. Je voudrais te parler de l'album Carcassonne de Stéphane Echer sorti en 1993. J'ai 18 ans à cette époque et tout particulièrement du titre « Des hauts, des bas ». Mon titre préféré de l'artiste suisse qui aujourd'hui encore est un de mes hymnes. Et donc j'ai eu la chance d'entendre ce titre lors du concert de Stéphane Echer le 22 juillet 1994 au Théâtre de la Cité à Carcassonne, chez moi, dans mon pays. Ça reste un merveilleux souvenir extraordinaire. Mon premier concert, le point de départ de mon amour pour le spectacle vivant, ma grande affection des concerts. Et je vais retrouver avec grand plaisir le troubadour Helvète à l'occasion du Festival des Internationales de la Guitare. Ça sera le 10 octobre à la Grande Motte. Tu y seras ?

parmi les partages, il y a aussi des personnes qui n'ont pas fait d'enregistrement. C'est le cas de Elsa qui nous partage le titre Absex de Zao de Sagazan. Elle nous dit que c'est une chanson parfaite pour rêver l'été. Elsa aime la vie, dormir dans des endroits insolites, voyager. Elle aime quand on lui démêle les cheveux et rêve d'aller à un concert de Zao de Sagazan un jour. Elle n'aime pas le bruit, les cris, les injustices et savoir les forêts brûlées. Merci Elsa.

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1: On retrouve maintenant le partage de chansons de l'été de Laurent.
2: Pour moi, quand je pense au tube de l'été, je pense à l'été 89. On a eu, durant tout l'été, le tube planétaire qui est la lambada du groupe Kaoma, avec sa danse lascive. Et à la toute fin de l'été, le 16 septembre, sort le titre Hélène de Rock Voisine, qui traduit instantanément toute la nostalgie de fin de vacances. Et 37 ans plus tard, cette balade, qui a concerné principalement les pays francophones, fonctionne toujours autant.

Voici maintenant le partage de Marie-Pierre. Elle m'a envoyé plusieurs mails avec plusieurs chansons. J'en ai choisi une. Celle que j'ai choisie, eh bien, c'est son fils qui l'interprète. Luca est un jeune auteur-compositeur-interprète de 29 ans. Il a pris quelques cours de guitare à l'âge de 9 ans et a baigné, nous dit-elle, dans la bonne musique plutôt éclectique de ses parents. Il se remet à la guitare à 25 ans et commence à écrire des textes en anglais et en français. Merci Marie-Pierre pour ce partage. On écoute donc Luca, le titre « La paroi ».

Coucou, moi c'est Suzanne. Ma chanson de l'été 2026, c'est la chanson Mandiego du groupe Lujo, que j'ai découvert, enfin que je connaissais l'existence, mais à vrai dire, je n'avais jamais vraiment écouté ni attentivement les albums, ni encore moins en concert. Donc là, c'était en allant voir un autre artiste que j'ai découvert ce groupe, que j'ai découvert vraiment. Tranquillement, pendant le début du concert, leur univers, leur instrumentation, leur voix magnifique. Et puis j'ai une espèce de coup de cœur absolu pour cette chanson, Mandiego, en milieu de concert, et qui m'a scotché. Voilà. Donc c'est une chanson que j'écoute en boucle depuis, et qui pour moi représente vraiment. Plein de choses que j'ai du mal à mettre en mots d'ailleurs, en fait, de la douceur, de la mélancolie, de la douceur surtout, et une espèce de mise à, mais pas vraiment de mise à distance, une espèce de, tu vois, j'arrive pas à le mettre en mots, mais cette première phrase, s'il ne reste rien à dire, il reste deux oranges au jardin des délices. C'est une phrase que je trouve absolument merveilleuse, qui probablement aide à relativiser et à adoucir mille choses compliquées. Voilà, pour moi c'est ma chanson en tout cas de l'été 2026. Voilà, bisous.

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Alors moi, c'est Jérémy, j'ai 45 ans et ma chanson de l'été, c'était Saga Africa de Yannick Noah, car c'était l'hymne de la Coupe Davis de 1991 quand la France a gagné 3-2 contre les États-Unis au Palais Omnisports de Gerland à Lyon. Et c'est une chanson à l'époque que j'avais apprise et dansée pour une fête de l'école. Donc, cette chanson me rappelle des souvenirs d'été et de sport. Donc, voilà. Et puis, Yannick Noah est un artiste que j'aime bien et que je suis allé voir plusieurs fois en concert. Voilà.

Un grand, grand, grand, grand, grand merci à tous les participants qui ont joué le jeu et qui se sont prêtés à ce jeu de partager des chansons de l'été. C'est pas évident de se livrer comme ça, parce que quand on partage une chanson, ben on se livre quand même pas mal. Je suis de ceux qui croient que les chansons disent énormément de choses et les chansons que l'on écoute disent énormément de choses sur nous. Voilà, merci, merci, merci pour tous ces partages.

Le titre « Toi, ma peau » est extrait de l'album « Archipel » de Marie Armande. Il est sorti le 29 mai. Marie Armande, ce sont les voix de Sarah Amiel et Laura Marteau. Laura se définit comme une chanteuse cueilleuse et Sarah comme une tricoteuse de mélodies. Marie Armande écrit ses textes en français et crée son propre îlot musical avec délicatesse et simplicité. Le titre de l'album « Archipel » donne la clé. Un archipel, ce sont des îles dispersées mais reliées. Pour cet album, Marie Armande s'entoure de plusieurs artistes, notamment René Lacaille et André Fouade. Beaucoup, beaucoup plus d'infos sont à retrouver sur le site mariearmande.com et de cet album, Archipel, voici un second extrait, La Rosée.

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1: Reconstruire hier, c'est le titre du nouvel album du groupe Zelle. Zelle, ça s'écrit Z-E-L, tout simplement. Ce nouvel album est sorti le 21 mars dernier. Zelle, c'est un trio angevin qui a déjà sorti plusieurs albums. Après le disque À l'intérieur en 2020, qui avait marqué un tournant vers plus de simplicité et de profondeur, ce nouvel album creuse encore ce sillon, celui d'une musique sincère et organique. Après le titre On mérite tous une lettre d'amour, voici Ça ne suffit pas. Et si tu veux plus d'infos, facile, groupezelle.com.

Un petit voyage dans le temps, mais non, parce que le temps passe vite, donc c'est un voyage dans le temps, puisqu'on était là en 2001 déjà avec Wallen et Shuriken, celle qui a dit non.

Le 19 juin, Vincent Prémel a sorti son nouvel album titré Café Campesino. Comme l'évoque le titre que l'on vient d'écouter, Coquillage, cet album a été écrit sur les routes d'Amérique du Sud. C'est un carnet de route musicale où la chanson rencontre les rythmes populaires latino-américains. Pendant 9 mois, en empruntant uniquement les transports en commun, pour être au plus près des gens, il a traversé le Chili, la Bolivie, le Pérou, l'Équateur et la Colombie. Plongé dans cet album, c'est partir nous aussi en voyage. On y retourne d'ailleurs avec le titre Tropique. Tu retrouves plus d'infos sur le site vincentpremel.fr.

0: Bah oui, c'est typique.
1: Et voilà, c'est la fin presque de cet épisode, premier épisode de rentrée pour la nouvelle saison de Chansomania. Je dis presque la fin parce que on ne change pas les habitudes en cette saison, on se quitte en chanson vinyle. Allez, on se retrouve la semaine prochaine, même endroit, même heure sur ta radio préférée. D'ici là, les podcasts sur toutes les plateformes de podcasts, ainsi que sur le site sebdihl.fr, cela s'écrit sebdihl.fr. Allez, à la semaine prochaine et d'ici là, surtout, surtout, tu n'oublies pas de vivre en musique. Voici la chanson vinyle du jour. Aujourd'hui, c'est Gérard Berliner, Louise. Bye.
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1: Est-ce que vous pensez qu'une trilogie de films ou une série télévisée d'heroic fantasy peut voir son succès tenir à sa bande-son ? Sans doute pas tout à fait, mais imaginez la musique du Seigneur des Anneaux, avec des chants tyroliens et des vuvuzela, ça aurait quand même un peu moins de gueule. En vrai, il suffit parfois de quelques ritournelles un peu entraînantes pour laisser un souvenir impérissable aux spectateurs. Si vous avez vu l'adaptation de Game of Thrones par HBO, vous pouvez sans doute encore fredonner les pluies de Castamere, par exemple. Je pense que ce constat est aussi valable pour la série The Witcher, adaptée des romans du polonais Andrzej Sapkowski, depuis 2019 à un rythme, disons, plutôt tranquille. Si la série a largement perdu en qualité et en audience depuis ses premiers épisodes, nous sommes encore nombreux à nous souvenir de sa première saison, qui avait un montage et une réalisation plutôt audacieux, et un barde un peu ennuyeux du nom de Jaskier qui accompagnait Geralt, le héros de la série. 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

Lister les adaptations de The Witcher, c'est comme essayer d'être exhaustif quand on a trouvé un bon coin à champignons. C'est possible, mais il faut se lever de bonne heure. Outre la série de Netflix, l'œuvre de Sapkowski, qui est toujours en cours d'écriture, a été adaptée en série télévisée polonaise, en jeu vidéo, au théâtre, en comédie musicale, en bande dessinée franco-belge, en comics, en jeu de plateau, en cartes à jouer, en téléfilm, en dessin animé, en jeu de rôle et même en concept album de métal symphonique russe. Alors, aussi, là, on va éviter de s'éparpiller et donc on va se concentrer sur une unique adaptation, la série télévisée de Netflix. The Witcher version 2019, ça raconte en gros l'histoire de trois personnages dans un monde de dark fantasy dont le bestiaire s'inspire du folklore des contes de fées et des légendes d'Europe de l'Est. On y suit d'une part la magicienne Yennefer, d'autre part la princesse Ciri, mais surtout le chasseur de monstres ou sorceleur, Geralt, une sorte de mutant aux cheveux blancs et à la longévité exceptionnelle. Tout ce petit monde étant appelé à vivre des aventures sur plusieurs décennies, voire plusieurs siècles, la série alterne très largement les points de vue et se permet une narration non chronologique qui a fait dire à pas mal d'articles un peu clickbait « Mais comment diable s'y retrouver dans cette série au montage ultra complexe ?» Alors que non, non, sans déconner, il y a juste trois timelines qui sont montrées de manière alternative. Bon, ça va, on va y arriver. Mais la plupart du temps, tout de même, on est en fait du point de vue de Geralt le sorceleur, qui va arpenter le continent en grommelant et en s'avérant relativement indifférent aux très nombreux aléas géopolitiques qui bouleversent petit à petit son univers. Lui, il est là pour traquer les monstres et les anomalies, pas pour renverser des princes ou mener des révolutions. Et tout au long de son périple, Geralt, il va être secondé par un certain nombre de compagnons, dont un certain Jasquier, barde de son état.

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La bande-son de la première saison de The Witcher version Netflix, elle est en grande majorité écrite par les compositrices Sonia Belousova et Gianna Ostinelli. Des gens que vous avez déjà entendus dans la bande-son des Romanoff, de Inside Man, de One Piece, là encore la version Netflix de One Piece, de 24, de The Mist ou encore du film Little Miss Perfect. Ces deux valeurs sûres de la composition de musique de films et de séries, elles ont toutes deux de grandes influences dans la musique classique et les instruments traditionnels, et elles ont donné à la série sa coloration historique un peu dissonante et unique, car elles ont utilisé des mélanges d'instruments médiévaux venus de toute l'Europe et d'époques différentes, ce qui donne à la série une teinte à la fois familière mais un peu étrange. C'est un peu le Moyen-Âge, mais c'est un peu autre chose aussi, quoi. C'est un peu l'Europe de l'Ouest, mais c'est un peu les pays slaves. Donc, bah voilà, ça donne vraiment une coloration très unique. Et même si le duo laisse place à un autre compositeur dès la saison 2, cette coloration curieuse mais accrocheuse restera une des marques de fabrique de la série. Cette bande-son va surtout se faire remarquer néanmoins pour son très fort usage de la musique intradiégétique, c'est-à-dire la musique intégrée à l'intrigue. Dans de très nombreuses scènes de la série, la musique que vous entendez, c'est la musique que les personnages entendent également, via de la musique de taverne, de musiciens de rue, ou bien les chansons de Jasquier qui accompagnent Geralt en poussant la chansonnette. Tout au long de la série, c'est pas moins d'une quinzaine de chansons qui sont ainsi interprétées par Joey Beatty, l'interprète de Jasquier, autant pour reprendre des mélodies populaires de cette univers que pour commenter l'action et répandre les exploits de Geralt auprès de la population. Beatty n'est pas un musicien à la base, hein, même s'il a bénéficié des très belles mélodies de Belousova et Ostinelli, encore fallait-il qu'il puisse chanter sans sonner comme une chèvre. La production de la série a donc engagé trois compositrices et coach vocal qui se sont chargées de diriger l'acteur, mais aussi d'arranger les chansons en plusieurs versions pour trouver le ton juste pour le personnage. Un dispositif en fait assez colossal pour une série télévisée dont le budget de la bande-son était supérieur au budget total de séries plus modestes, puisqu'on parle ici de plusieurs semaines d'enregistrement et d'écriture musicale par épisode, en fait ce qui pour un format télé est absolument exceptionnel. Il s'avère que, en ce qui concerne la partie des chansons de Jasquier, ça a été un pari gagnant d'investir autant d'argent et de temps dans la production, puisqu'elles ont largement contribué au succès viral de la série, tout du moins dans ses deux premières saisons. 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

Il n'était initialement pas prévu que Jasquier bénéficie d'autant de temps d'écran et qu'on entende autant de morceaux différents interprétés par Beatty à compter de la fin de la saison 1. Sauf que les mélopées cyniques et mordantes du Bard ont rapidement fait le buzz sur les réseaux sociaux, éclipsant pas mal d'autres aspects faisant de The Witcher, au moins au début, une série très réussie. On pense particulièrement au succès ultra viral de Toss a Coin to Your Witcher, un véritable tube qui s'est propagé comme une traînée de poudre sur TikTok et reste 7 ans plus tard un des moments les plus cultes des séries télévisées contemporaines. C'est donc en toute logique que les saisons 2 à 4, mais aussi certains spin-offs comme le préquel de The Witcher Blood Origin, ont vu leur bande-son amplifiée de morceaux de Jasquier, souvent en duo avec d'autres artistes. Et c'est donc tout naturellement que les bandes-sons de la série, reprenant des versions longues et retravaillées des chansons du Bard, sont sorties dans le commerce entre 2020 et 2025. Éparpillée sur 5 albums et 3 EP, la discographie de Jasquier est donc particulièrement fournie pour un musicien de fiction. Et bien entendu, tout cela est disponible en streaming, en CD, en vinyle, sur la chaîne officielle YouTube, bref, c'est disponible absolument partout.

Alors, certes, on va pas se mentir, l'étoile de The Witcher sauce Netflix, elle a perdu pas mal de sa superbe depuis 2020. La multiplication de spin-offs sous diverses formes n'a pas vraiment convaincu. Et la qualité de la production comme d'écriture de la série, bah, elle s'est un peu fissurée dès la saison 3. Puis elle s'est, de l'avis général, complètement effondrée en saison 4 et ça va sans doute être pire en saison 5. La série devrait d'ailleurs prendre fin lors de cette cinquième saison qui est d'ores et déjà annoncée, qui doit être en cours de tournage et qui n'est malheureusement plus attendue par grand monde. Néanmoins, la licence The Witcher, elle reste extrêmement forte, notamment via le jeu vidéo, dont un quatrième volet et un remake du tout premier jeu sont en développement et promettent de remobiliser les fans. Difficile de dire si le personnage du bard de Jaskier y sera autant mis en valeur que dans la série de Netflix, mais le succès des premières saisons de cette dernière pourrait bien avoir une influence sur cet aspect. En attendant d'avoir la réponse, on se quitte avec Toss a Coin to Your Witcher, une chanson de Jaskier interprétée par Joey Beatty, et on se retrouve très vite pour un nouvel épisode de Ceci n'est pas un groupe. 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
3: Sur le portail Medium, le musicien Jérémy Apt a publié une réflexion sur l'appropriation culturelle. En partant du principe que s'approprier, c'est faire sien, il a toujours vu l'apprentissage d'une langue ou l'initiation à une musique d'une autre culture comme autant de gestes créatifs. Mais alors qu'un monde sans appropriation serait donc un monde où les cultures resteraient cloîtrées autour de leur foyer d'origine, l'appropriation d'une culture qui n'est pas sienne peut se trouver beaucoup moins appropriée quand elle devient affaire d'extraction ou d'expropriation. Avant d'aller à la rencontre de Jérémy Apt et des questionnements qui l'accompagnent quand, depuis Marseille, il joue du gamelan baliné au sein de l'ensemble Polyphème, ce métaclassique s'approprier vous propose d'écouter en vis-à-vis la compositrice japonaise Misato Mochizuki et le compositeur français Olivier Calmel qui, en plus de publier leurs œuvres tous les deux aux éditions Archipel, partagent le point commun d'avoir été invités à composer pour le koto, un instrument traditionnel japonais que Misato Mochizuki n'a pas cherché à manier de manière traditionnelle, pendant qu'Olivier Calmel devait d'abord faire connaissance avec l'instrument avant de composer la légende de Kaguya-hime dont voici un extrait.

0: Olivier Calmel, c'est pas tant vous qui avez été au coteau que le coteau qui est venu à vous.
1: Oui, tout à fait. Alors, évidemment, quand on découvre un instrument pour lequel on n'a jamais écrit et sur lequel on a peu de références, en ce qui me concerne même pas du tout de références, ou alors une référence vaguement occidentale du compositeur ou même du néophyte plutôt qui en a entendu de ci de là dans des pièces traditionnelles, qui connaît la sonorité mais qui ne connaît rien d'autre que cette sonorité que tout le monde connaît, et bien évidemment faut tout réapprendre. On repart de zéro et donc on s'approprie d'abord une connaissance technique de cet instrument qui est quand même très particulier, et puis ensuite on regarde beaucoup les pièces qui permettent d'étendre un peu les modes de jeu, d'étendre les capacités de l'instrument, les sonorités, et de le rendre compatible avec un langage qui a priori n'est pas forcément celui sur lequel on l'attendrait.
0: Oui, alors c'est là que ça devient passionnant, parce que j'imagine que les cotoïstes, on dit comme ça, les joueurs de coteau, ou...
1: J'ai bien peur que oui.
0: Alors, disons comme ça, les cotoïstes viennent vers vous pour que vous emmeniez leur instrument vers votre esthétique, sauf que vous, quand vous vous emparez de cet instrument, vous en profitez pour aller ailleurs, justement.
1: Tout à fait. Alors ça marche dans les deux sens, c'est-à-dire oui. Que la facture de l'instrument et les techniques de l'instrument et ses possibilités et ses impossibilités nous forcent à nous poser des questions, et de ce fait influent à la fois sur l'esthétique et finalement sur la finalité de l'œuvre. Donc on peut venir avec un tas d'idées préconçues sur la façon dont on va générer, je dirais, les forces, moi j'appelle ça les forces d'énergie en fait de la pièce, avec le climax, avec voilà, une forme, moi je réfléchis beaucoup à la forme, mais en fin de compte tout ça n'a de véracité qu'au regard de ce qu'on va apprendre au fur et à mesure de la capacité de l'instrument. Indépendamment même de la capacité de l'instrumentiste. Voyez.
0: Et ça, vous l'apprenez comment ? Par aller-retour entre des ébauches que vous soumettez aux instrumentistes, ou bien à force de vous-même vous projeter dedans ?
1: Alors non, dans un premier temps, vraiment à la lecture et à l'écoute de pièces qui existent déjà.
0: D'accord.
1: Ça, c'est vraiment...
0: Par découverte du répertoire.
1: Ouais. Exactement, découverte du répertoire, que ce soit du répertoire traditionnel ou du répertoire de création. On me communique des partitions existantes, on me communique des enregistrements, éventuellement la soliste m'en joue en direct, ouais. De manière à ce que je me rende compte de ce que c'est que jouer cet instrument. Et il me faut plusieurs semaines avant de vraiment d'appréhender, d'imaginer, d'avoir un imaginaire sur ouais. un instrument qu'a priori au départ je ne connaissais pas du tout.
0: Donc voilà. Il se déploie, oui c'est ça, à la découverte de son répertoire. Quant à la façon d'en jouer, vous avez l'impression d'avoir dû l'apprendre en quelque sorte pour pouvoir la noter ?
1: Oui, oui, complètement. Complètement. Et alors, par exemple, dans le cas du koto, ça commence déjà par le choix de l'accord. C'est un instrument dont l'accord est fixe ouais. à un instant T. Alors, il y a des instruments, évidemment, comme ça dans la culture occidentale, hein, mais du fait qu'il y a un nombre de cordes très limité, d'une part, d'autre part, que les chevalets, une fois posés, vont pas être redisposés complètement en 3 secondes, il faut bien déterminer un univers harmonique, déjà, qui est assez fixe. Alors évidemment, ça peut expliquer un certain nombre d'esthétiques d'ailleurs traditionnelles, mais quand on décide de jouer sur la pentatonique, avoir 13 cordes finalement, puisque moi j'ai écrit pour couteau 13 cordes, n'est pas en soi un énorme problème, mais il faut l'avoir intégré dès le début. Et quand on décide d'écrire autre chose que de la pentatonique, ce qui est mon cas, là ça demande une réflexion un peu plus longue. Voilà, donc 13 cordes, une hauteur déterminée et une seule, un chevalet identifié, et ne bougeant plus sauf à la marge au cours de l'œuvre, si on calcule bien, ça vous fait 13 notes. Mais 13 notes, contrairement à la harpe occidentale, sans les octaves. À la harpe, quand on décide d'un accord, les pédales permettent de déterminer, pour un accord donné, que tous les do vont être bémol ou bécard, sur les 8 octaves. Au koto, on n'a pas 8 octaves. En fait, on a 13 notes, 13 cordes, pointe à la ligne. Donc ça, il faut imaginer qu'en termes de résurgence harmonique, de complexité, de possibilité même de modulation, etc., ça conditionne vraiment de manière extrêmement stricte l'environnement harmonique.
0: Parce que vous êtes un genre de compositeur à, avant même de poser une note sur le papier, savoir dans quelle couleur harmonique vous allez évoluer, ou bien vous vous laissez prendre par ce qui vient ?
1: Non, alors je dirais pas ça. Par contre, pour un instrument que je ne connais pas, je suis obligé de, de vraiment de creuser la question de ces possibilités techniques et notamment donc évidemment de ces possibilités harmoniques.
0: Ah, c'est ça, d'avoir visité la palette avant
1: Exactement.
0: de vous projeter. Ouais.
1: Exactement. Alors, c'est pas forcément le cas. C'est vrai qu'il y a beaucoup de mes collègues qui auront tendance à faire une vraie nomenclature avec, par exemple, dans le cas des bois, une quasi exhaustivité de multiphonique, des doigtés, etc. Ça, c'est pas trop mon cas parce que sur les instruments que je connais bien, je vais d'abord chercher l'expressivité pour ensuite trouver les meilleurs moyens techniques qui vont permettre de précisément de la déployer. Mais je ne vais pas faire un alphabet, si vous voulez, de tous les instruments pour lesquels j'écris. Ça, ce n'est pas une démarche qui m'intéresse.

0: voilà, un vrai amour du motif, de la mélodie. J'aime ça, même si peut-être aujourd'hui ça peut paraître dans certains cas désuet, voire même du leitmotiv quasiment. Mais pour autant, sur les instruments vraiment particulièrement inconnus, particulièrement à découvrir, là je suis un peu obligé quand même, en tout cas c'est la démarche que j'ai, de me faire un alphabet, même un alphabet minimum, mais de manière à avoir une idée un peu de la palette. À la fois des modes de jeu, il y en a beaucoup.
1: Alors oui, parlons-en, parce que là on a parlé effectivement de la gamme, disons, et les modes de jeu sont vraiment... hors Occident, ou il y a des points même.
0: Non, complètement. Ils sont vraiment. C'est pas des choses qu'on connaît. Alors ni dans la terminologie.
1: On peut même pas mettre dans des mots italiens.
0: Alors en fait, il y en a beaucoup qui concernent le fait de tirer ou d'appuyer sur la corde.
1: Ok.
0: Alors on comprend bien que le fait d'appuyer, le fait de tirer, on va raccourcir la corde. Le fait d'appuyer, on va donc la tendre. Donc, enfin la rallonger. Donc de fait, on comprend bien que dans un cas, on va un petit peu augmenter le tuning et dans l'autre cas, on va un petit peu le baisser. Bon, donc ça, c'est des choses qu'on connaît à peu près dans tous les instruments occidentaux, qu'on pratique pas forcément exactement comme ça. Ensuite, il y a des modes de jeu qui concernent. Alors chacun a un nom très précis qui est même déterminé, puisque le koto, c'est un instrument qui est traditionnel, mais qui est aussi qui est utilisé dans des cas sociaux très précis. Et donc, les modes de jeu, Ato, Oshi, Yuri, Hiro, etc., alors je le dis à la française, pardonnez-moi, ils ont tous également un sens social, un sens par rapport à la démarche. Voilà, c'est un instrument dont le contexte social est très important. Donc, après, il y a des choses qu'on connaît, comme par exemple ce qu'on appelle le PIDS, évidemment les harmoniques, qui sont pour le coup des harmoniques d'octave, qu'on connaît très bien, tout ce qui est son muté, tout ce qui est percussion. Alors, évidemment, le koto étant bon an mal an un gros bloc de bois, la sonorité de percussion que vous avez sur un koto n'est pas du tout celle que vous avez sur une contrebasse ou sur un violoncelle quand on joue des modes de jeu de percussion, donc c'est très différent.
1: Mais dans votre table de modes de jeu, là, je vois par exemple des notes qui ont une hauteur de départ et une hauteur d'arrivée, par exemple.
0: Ici ?
1: Ouais.
0: Oui, tout à fait. C'est ce que je disais. Il s'agit là, par exemple, Ato Oshi, il s'agit d'appuyer sur la note, ce qui va là, techniquement, rallonger la corde et donc baisser la note d'autant. Voilà. Et donc, en fait, vous avez possibilité, là, c'est vraiment appuyer ou tirer la corde. Et donc, ça permet de... Voilà. Ensuite, vous avez des ornementations. Par exemple, Tsuki Hiro, qui est une ornementation, en fait, correspondant à peu près à une... qu'est-ce qu'on pourrait... Un mordant, en fait. C'est l'équivalent d'un mordant.
1: Ah oui, sauf qu'il est noté de telle façon que ce serait comme un trémolo qui s'arrête avant d'avoir... devenir une battue, quoi.
0: Oui, c'est ça. Ouais. C'est ça. Donc, il y a vraiment l'équivalent, en fait... quasiment toutes nos ornementations, mais elles ont des noms différents, en fait. Et puis, bien évidemment, ces modes de jeu sont ensuite à contextualiser, parce qu'on peut se faire un grand catalogue, un grand alphabet, mais in fine, ce dont il s'agit, c'est vraiment, c'est véritablement d'expressivité. C'est qu'est-ce qu'on veut dire, qu'est-ce qu'on veut produire comme énergie, qu'est-ce qu'on veut produire comme sentiment, c'est ça dont il s'agit. Et c'est vrai que c'est un instrument ce qui m'a frappé dans le koto, c'est un instrument extrêmement expressif. Les possibilités d'ornementation sont telles que c'est un instrument qui chante tout le temps. Ça, c'est assez fascinant.
1: Mais alors, quand vous dites avec appréhension et en même temps avec une envie de vous approprier, cette appropriation, à quel niveau est-ce qu'elle devient acceptable ou viable ?
0: À partir du moment où on a fait la paix avec soi-même.
1: Ah oui, donc ça crée du démêlé quand même.
0: Ah oui, nécessairement, mais j'ai envie de dire à chaque fois qu'on écrit de la musique, en vérité, quand on a commandé un concerto pour violoncelle, qu'est-ce qu'on peut écrire avec après Dutilleux et Shostakovich, finalement, on devrait peut-être ne rien faire, il faut accepter l'idée que on a peut-être une toute petite et modeste pierre à porter à l'édifice et que ça vaut ce que ça vaut, mais qu'on est très heureux de le faire finalement et on fait la paix avec soi-même. Quand on appréhende des instruments ou des univers sonores qui sont ceux de pays lointains, millénaires et avec une culture extrêmement riche qui nous dépasse complètement, pour moi il n'y a qu'une seule approche, c'est être honnête, c'est-à-dire sur le temps qu'on va pouvoir y consacrer pour l'appréhender, qui est souvent court, même si c'est quelques mois, vous vous rendez bien compte que c'est très court, et le fait d'avoir suffisamment passé de temps pour quand même en faire quelque chose de personnel, et ça c'est quand même ce qui est le plus important.

0: C'est un extrait de Suikin Kutsu, qui est une pièce donc pour koto et alto, interprétée respectivement par Miko Miyazaki et Violaine Despérou. Une pièce de Misato Mochizuki. Alors, Olivier Almen, je vous aurais pas dit que la compositrice est Misato Mochizuki, donc compositrice japonaise. Est-ce que vous l'auriez deviné, à votre avis ?
1: Non.
0: Ah oui.
1: Soyons honnêtes, non. Mais c'est un nom que je connais.
0: Oui.
1: Pourtant. Mais non. J'aurais pas pu le deviner. J'aurais même pas forcément pensé.
0: D'accord. Donc ça veut dire que jouer du koto, il n'y a pas de manière japonaise d'en jouer ou
1: Ah si, certainement, mais je ne suis qu'un humble occidental découvrant un univers qui est millénaire.
0: Ah oui, d'accord, dans ce sens-là.
1: Donc,
0: ouais.
1: Non, de la même manière, quand on m'a commandé un opéra sur une réduction du Ramayana, vous doutez bien que j'ai employé des modes d'Inde Dynasty, des choses vraiment propres à la musique d'Inde du Nord ou d'Inde du Sud, mais j'ai fait ça avec beaucoup d'humilité. Et avec une grande appréhension, évidemment, et ça m'a pris beaucoup de temps à m'approprier suffisamment pour en faire mon langage. Mais il va de soi que je ne fais pas de musique ethnique et que je ne perçois pas la musique ethnique. En fait, je perçois la musique telle qu'elle est, sans finalement, avec peu de références, si vous voulez, avec même aucune référence véritablement exotique. Voilà, je perçois ça comme j'entends que c'est du koto, l'alto évidemment, qui joue en harmonique. Non, j'ai pas, et c'est même un choix délibéré quasiment d'avoir peu de références de manière à ne pas perturber le plaisir immédiat d'un univers sonore nouveau.

0: Misato Mochizuki, comment c'est tramé le travail avec le trio George Sand?
1: Bah, j'ai rencontré Annelise d'abord pour la première fois pour, à l'occasion de cette commande.
0: Annelise Gastaldi, ouais.
1: Oui. Et l'idée, et si Mozart avait voyagé au Japon, cette idée est intéressante. Mais j'ai tout de suite été séduite par la façon dont elle imaginait et menait ses projets jusqu'à là. Des concerts construits autour d'un thème où elle faisait dialoguer des œuvres nouvelles avec des pièces existantes. Mais aussi des disques CD pensés comme de vrais objets artistiques où se mêlent création littéraire et enregistrement et art visuel. Et la manière dont elle en parle est aussi passionnante et presque mignonne. Et après ça, à part l'effectif et le thème, je n'ai pas eu le sentiment qu'il y avait des contraintes particulières parce qu'elle m'a laissé complètement libre.
0: Ah oui.
1: Ouais. Mais en revanche, avant et après la commande et à l'occasion des concerts, nous avons eu beaucoup d'échanges, et à la fois musicaux et humains. Ça m'a vraiment touchée parce que même si ça peut sembler évident, mais c'est en réalité assez rare.
0: Quel risque est-ce qu'on prend quand on sort le coteau du contexte de la culture japonaise?
1: Je ne pense pas vraiment qu'il y ait un risque particulier, non seulement pour koto, mais d'autres instruments japonais aussi. Au contraire, je dirais même que ça peut être une forme de libération.
0: Ouais.
1: Parce que beaucoup d'instruments traditionnels japonais intègre déjà dans leur mécanisme et technique de jeu des systèmes qui produisent des sons avec du bruit, des timbres que l'on associerait des certaines techniques étendues de la musique contemporaine. Donc du point de vue de timbre, ils peuvent être considérés comme très contemporains, voire radicaux. Mais se détacher de ce que l'on appelle le contexte culturel, c'est-à-dire du type d'ensemble dans lequel l'instrument est joué, de la nature des lieux ou des situations dans lesquelles il intervenait, ou encore de sens attaché à certains gestes ou clichés, par exemple un trémolo de koto évoquant le murmure de l'eau, quelque chose comme ça, ainsi que des systèmes d'accords traditionnels. Donc détaché de tout ça peut justement ouvrir un espace de liberté.

0: comment est-ce que vous avez vécu la transcription de la sérénade de Giovanni par Jean-Michel Ferrand?
1: Non, mais j'ai trouvé ça bien. Hein. Mais...
0: Ouais.
1: Oui, mais ça m'a semblé être une sorte de modèle de genre. Parce que si l'on prend cette pièce originale et qu'on l'adapte à cette formation, je pense qu'on aboutirait probablement dans les grandes lignes à quelque chose comme ça.
0: Ah oui.
1: Oui, parce qu'il a été imposé, cette formation.
0: C'est ça.
1: Oui, donc voilà, si moi-même j'imagine cette pièce, et puis pour telle formation, ça va être à peu près comme ça.
0: Oui.
1: Je pense.
0: Ah oui.
1: Ouais, il n'y a pas forcément les techniques spéciales de Koto, mais en même temps, en imaginant certaines techniques spéciales de Koto, mais qu'est-ce qu'on peut faire avec
0: oui.
1: cette musique tellement connue ouais. Donc je pense que c'est un peu difficile. Hein.
0: Après, c'est pas parce que l'instrumentation est interculturelle
1: ouais.
0: que l'esthétique de la musique qu'on fait avec cette instrumentation doit l'être.
1: Oui, mais dans ce cas, il y a la pièce originale.
0: C'est ça.
1: Qu'on ne peut pas ajouter, en plus Mozart, donc on ne peut pas ajouter autre chose, on n'ose pas, je pense. Hein.
0: Qu'est-ce qui échappe ou échappera toujours aux Occidentaux quand ils écoutent du Koto?
1: Ben, c'est un peu ça ce que j'ai dit tout à l'heure,
0: Oui.
1: c'est-à-dire voilà, telle connotation, enfin il y a beaucoup de connotations dedans, enfin, surtout quand on entend
0: Ah oui, d'accord.
1: le jeu de Koto plutôt classique, il y a... Enfin,
0: Quelques figuralismes.
1: Oui, oui. Par exemple, quelques trémolos. Ah, ça doit être à côté de la rivière. Enfin, on imagine tout de suite tel jeu signifiait ça. Puis on peut imaginer quelque chose tout de suite. Mais peut-être que ça.
0: Mm.
1: Ça peut être difficile d'être compris ou imaginé instinctivement par... des étrangers.
0: Ça veut dire qu'il n'est pas forcément en soi inapproprié de l'utiliser avec des modes occidentaux?
1: Ah ben justement, si c'était vraiment inapproprié, je pense que l'instrument n'aurait pas été conçu de cette manière, parce que ça permet de changer l'accordage très librement.
0: Ah oui.
1: Donc voilà, je pense que c'est déjà fait pour ouvrir un peu pour des mondes différents.
0: Pour être tout terrain.
1: Je pense, ouais, oui, je pense. Ouais. Ouais.
0: Cette transcription de Jean-Marie Ferrari, vous trouvez pour le coup qu'elle exploite pas assez les possibilités du Koto, justement parce qu'elle les ramène en zone occidentale avec la partition de Mozart?
2: Oui, alors après, non, moi je trouve ça très intéressant, mais c'est pas ce qui m'intéresserait, comment dire, de... Enfin, c'est pas ce que j'écouterais si j'ai envie d'écouter du Koto.
0: Oui, parce que justement, ça exporte pas tant que ça l'instrument pour lui.
2: Exactement, ouais. Exactement. Alors, on retrouve quand même les idiomes hein, du Koto avec cette expressivité,
0: oui.
2: Voilà, qui est très particulière, les ornementations, et évidemment que c'est en cela unique. Après, bon, c'est presque un exercice de style. Moi, je ne suis pas très sensible aux exercices de style, pour être honnête.
0: Ouais.
2: Ce n'est pas vraiment ce qui m'intéresse le plus. Mais la sonorité du Koto, maintenant, je la connais bien. Et c'est vrai qu'elle a quand même toujours quelque chose d'unique, à la fois à l'attaque, aux ornements, et puis dans la résonance aussi. C'est un instrument qui ne résonne pas, comme ce qu'on a, pas du tout comme une harpe ou comme un cymbalum. C'est vraiment très différent.
0: Précisément, est-ce que le plaisir de l'exotisme du grain a fait pour vous diversion dans votre façon, par exemple, je sais pas, de projeter la longueur d'une phrase? Est-ce que c'est aller jusqu'à vous emmener dans des carrures assez inattendues pour vous?
2: Oui, mais pour deux raisons.
0: Ouais.
2: La première, précisément, effectivement, vous avez raison sur le par rapport à l'instrument lui-même, qui m'a imposé de raisonner différemment. Et que quand modulation il devait y avoir, ou quand modulation j'entendais, je ne pouvais pas l'envisager de la même manière que si j'avais un instrument polyphonique occidental. Sur lequel, c'est pas qu'on se pose plus de questions, mais encore une fois, par exemple, le piano, tout est possible, tout est, entre guillemets, facile, tout est entendable. Et donc, on n'a plus de limites. Là, il y avait évidemment les limites techniques. Et puis, l'autre aspect, c'était aussi la forme, puisque la pièce qu'on m'a commandée est une forme très courte et qui devait raconter une épopée assez longue, en fait, en 5 minutes
0: La légende de Kaguya
2: la
0: Hime.
2: légende de Kaguya-hime, voilà, qui est une des grandes histoires folkloriques japonaises très connues, la princesse Kaguya, la première œuvre de fiction en prose de la tradition littéraire japonaise. Et donc, évidemment, il fallait que je parcours l'ensemble de l'histoire en 5 minutes. Donc, ça, j'ai choisi 4 tableaux, ouais, ce qui est vraiment très, très rapide, très court. Et donc, j'avais ces deux contraintes-là. De ce fait, effectivement, j'ai pris des ellipses plus courtes que d'habitude. Et ça a donné, évidemment, quelque chose qui est assez inhabituel chez moi.
0: Qu'est-ce que vous avez pensé alors de la pièce d'Olivier Calmel?
1: Olivier Calmel, oui, quant à... Oui, c'est ça. Je ne suis pas certaine de la relation entre le titre et la musique.
0: Ah!
1: Ouais, mais je trouve que c'est une très belle pièce qui met vraiment en valeur les caractéristiques du couteau. Bah, on pourrait sans doute aussi la jouer à l'harpe,
0: Oui.
1: mais le koto en pinçant les cordes avec les onglets permet une palette de timbres plus tranchée, plus incisive, et dont les contrastes sont ici exploités de manière très efficace.
0: Oui, je crois qu'il a été précisément chercher dans les harmoniques du koto des choses qu'il pouvait justement pas faire avec la harpe. Enfin, il
1: Oui,
0: était soucieux
1: oui,
0: de sur cette pièce-là de se distinguer, ouais, de ce
1: oui.
0: qu'il
1: Mais
0: pouvait
1: ça
0: faire.
1: peut se jouer assez facilement à l'harpe aussi.
0: Ouais.

0: Moi, je connais pas assez Olivier Rose.
1: Ouais.
0: Là, pourquoi c'était intéressant? Parce que tout en utilisant des techniques de jeu traditionnelles de coteau, mais à la fois on est entraîné vers un univers sonore tout à fait différent. Peut-être à l'esprit de deep listening, peut-être ce qu'elle a dit. Bah, ce qui est vraiment, vraiment fascinant. J'étais complètement comme ça.
1: Ah oui,
0: Oui,
1: aspiré,
0: attiré, oui. Et voilà. C'est très immersif.
1: ouais.
0: J'ai trouvé. C'est pas évident la combinaison de koto accordéon, mais je me demandais s'il y a d'autres instruments. Ou bien le koto, ça peut se jouer avec l'archet aussi.
1: Ah oui.
0: Donc je me demandais moi, comment elle utilise l'instrument. C'est tout à fait possible hein, de jouer une main avec l'archet et de tirer comme ça, et puis d'autres mains, une autre main pour pincer.
1: Parce que l'image de
0: C'est pas
1: la
0: du tout.
1: pochette laisse penser en une installation électronique comme si elle avait greffé un térémine sur le coteau.
0: Oui, c'est vrai. Ah ouais, je sais pas. Mais je pense, j'imagine, forcément, il y a un traitement, ou bien est-ce que c'est une bande? Je ne sais pas du tout. Mais il y a parfois, j'ai entendu le son très grave. Et donc, je me demandais si c'était vraiment koto classique de 13.
1: Ah oui.
0: 13 cordes ou bien avec 20 cordes, 20, 25, enfin, de plus en plus, il y a des koto un peu plus grandes.

0: Mais c'est vraiment très intéressant. Non, mais Koto, c'est vraiment intéressant, hein, parce qu'on peut, là maintenant, surtout, il y a plusieurs cordes, donc on peut faire un cordage très très varié. Et je pense que c'est intéressant parce qu'il y a un instrument, j'ai oublié le nom, mais Haripach a inventé à partir de Kithara de la Grèce antique. Il a fabriqué quelque chose qui ressemble beaucoup à Koto avec beaucoup de cordes différentes. Et comme ça, évidemment, il a essayé sa gamme de 43 tons des gammes différentes. Et ça, c'est vraiment intéressant. Et ça, donc, comme je t'ai dit tout à l'heure, Koto est très ancien comme instrument, mais aussi très contemporain dans ce sens-là. Bon, évidemment, c'est pas le même Koto, parce qu'au début, Koto ne portait que juste 5 cordes. Et ça, c'est surtout pour jouer à côté de ton oreille.
1: Ah oui.
0: Donc, c'est plutôt pour instrument à méditation, pour soi.
1: Mais à partir de quand est-ce qu'on y a ajouté autant de cordes?
0: Petit à petit,
1: Ouais.
0: mais déjà, Koto classique qu'on appelle aujourd'hui, c'est le 13 cordes. Et ça, je pense que c'était à l'époque, ben quand même, ça fait, je sais pas combien de temps, mais 2 centaines,
1: D'accord,
0: je sais
1: ouais.
0: pas. Mais à partir du 20e siècle, petit à petit, il y a eu d'abord Koto basse de 17 cordes. Donc voilà, on a joué apparemment très souvent avec 13 cordes en tant que koto normal, classique, et avec basse koto de 17 cordes. Mais petit à petit, ça commence à fusionner, et koto à 20 cordes, et puis ensuite 25, 30, etc. Mais là, petit à
1: Mais
0: petit, il n'y a pas... Enfin, c'est pas... Il n'y a pas tous les kotoïstes qui sont capables de jouer. Hein.
1: est-ce que ça veut dire que plus on a ajouté des cordes, plus aussi se sont développés des usages alternatifs aux usages traditionnels?
0: Je pense, parce que déjà, la gamme que tu peux utiliser, enfin, tu peux fabriquer, c'est différent. Parce que si, koto aussi, il y a 13 cordes, c'est 13 sons. Fondamentalement, même si on peut moduler un peu en appuyant les cordes, mais fondamentalement, il n'y a que 13 notes, 13 hauteurs. Mais si il y a 25, 30, évidemment, on peut utiliser le registre plus large et puis aussi des intervalles plus compliqués.
1: Mais il y a des accordages autant qu'il y a de kotoïstes ou quand même il y a un accordage conventionnel?
0: Oui, accordage conventionnel classique, ça
1: Ouais.
0: existe, mais ça sonne vraiment à la japonaise, hein,
1: Ouais.
0: que vous connaissez un peu pentatonique,
1: Ouais.
0: etc. Mais curieusement, ça ressemble beaucoup aussi à des gammes de Grèce antique.
1: Ah oui.
0: Ouais, donc ça, je trouve ça intéressant.
1: Ouais.
0: Ouais.
1: Mais à vous entendre parler, il a toujours été un instrument expérimental, en fait.
0: Oui, je dirais ça, ouais.
1: Ouais.
0: Les instruments japonais sont tous un peu comme ça, shamisen aussi, parce qu'il y a vraiment, dans le shamisen, il y a cette... mécanisme qui fait vraiment zzz, comme ça, comme sitar. Et aussi à la manière de jouer, il y a beaucoup de côtés percussifs de différentes sortes. Et puis shakuhachi aussi, évidemment, avec la manière de mettre le souffle, ça fait énormément de bruit ou harmoniques différentes. Ouais. Donc on
1: Super.
0: dit un son, enfin, ichion-jōbutsu en japonais, ça veut dire littéralement un son. Devenir Bouddha. Et c'est-à-dire, on entend beaucoup de choses dans un son. Dans un son, il y a un cosmos. Donc, ça, c'est un peu bouddhiste aussi. Donc, voilà, il y a beaucoup de choses dans un son.

0: timbre qu'on entend, mais sans trop de, encore d'éléments de langage, quoi, quelque chose qui est en train de, d'émerger. Voilà, qu'est-ce que...
1: C'est la première plage d'un disque dont, à l'écoute, on se dit qu'il n'a pas besoin de se faire entendre comme interculturel.
0: Mmh. Oui, ouais, ouais, parce qu'en tout cas, il n'y a pas de... d'image un petit peu fantasmée de tel ou tel instrument qu'on utiliserait pour son identité, en tout cas. Donc, on a affaire bizarrement à des timbres un peu neutres. Même l'accordéon qui renvoie pour nous à tout un imaginaire et là un peu indéfinissable en tout cas quoi. Mmh. Voilà.
1: Alors c'est un enregistrement de 2007 qui a été fait au Bard College, donc pas très loin de New York, par deux musiciennes. À l'accordéon, il s'agissait de Pauline Oliveros et Mia Masaoka jouait du koto.
0: Ah oui. Mmh. Je pourrais en dire peu de choses parce que je connais pas du tout le koto. Enfin, je vois l'instrument, mais voilà, c'est un instrument que je connais pas plus que ça, ni dans sa tradition, ni dans ce que des compositeurs ont pu aussi en faire, ou ouais. Des interprètes.
1: Alors, je peux vous faire entendre le koto dans une toute autre situation. Le voici interprété par Mitsu Miyazaki.

0: Donc là, il vient compléter un trio à cordes dans une transcription de la sérénade du Don Giovanni de Mozart.
1: Ouais. Bah, il s'y insère plutôt bien. En tout cas, il nous donne pas à avoir une image folklorisante, quoi, du coteau. Il a l'air de s'insérer un peu avec évidence là-dedans. Voilà, je ne sais pas si en tout cas c'est sa manière traditionnelle d'en jouer ou s'il y a eu aussi un travail de transcription et d'adaptation pour cette musique-là. Mais voilà, je pense qu'à une première écoute comme ça, ça semble assez évident, assez naturel.
0: Alors, dans un texte que vous avez publié sur Medium, vous dites que s'approprier, c'est faire sien, que vous l'avez toujours ressenti comme un geste créatif, intime, comme apprendre une langue, s'initier à un art, cuisiner un plat, jouer de musique qui nous est transmise. Mais quasi aussitôt, vous dites aussi que cette appropriation n'est jamais un geste neutre. Il y a une question qui semble sourdre sous ces affirmations, c'est à partir de quel moment ça pourrait devenir un problème.
1: Ah ben ouais, c'est ça que j'interroge et en fait moi je ne sais pas vraiment toujours. C'est même c'est l'objet du travail de l'artiste d'ailleurs de questionner ça. C'est-à-dire à quel moment on passe en fait d'une relation d'usage. C'est-à-dire à quel moment ces traditions-là, ces instruments-là, ils sont des ressources qui nourrissent un projet personnel et à quel moment on passe à un autre type de lien qui est possible, qui est une relation avec l'instrument. Et dans cette démarche-là, ça sous-entend de s'être laissé traverser dans un temps long par cette tradition-là pour en saisir un peu pas que l'instrument comme décor sonore ou comme timbre ou comme son ou mais aussi avec tous les liens qui font tenir la chose quoi donc aussi dans son langage, dans sa structure, dans ses codes, dans son histoire, dans les rapports qu'il a entretenus avec les autres cultures, dans son évolution. Voilà, ça c'est une autre démarche qui est possible. Et voilà, je dis ça sans qu'il y ait une démarche plus condamnable qu'une autre, hein. C'est pas un jugement, mais

0: En tout cas, moi, c'est cette rencontre-là qui m'intéresse.
1: Parce que moi, j'entends que d'un côté, vous voulez pas être catégorique sur le sujet, en même temps que vous aimeriez quand même trouver des points d'accroche pour stabiliser ce qu'on peut en dire. Vous dites quand même qu'il y a une manière de créer une sorte de frontière entre ce qui est bien et ce qui est pas bien. Vous dites le malaise commence quand l'appropriation se coupe de la source, qu'elle devient une extraction. Vous, ce malaise-là, vous le ressentez devant certaines pratiques?
0: Ouais, ça arrive, ça arrive. Alors, quand est-ce qu'on peut le ressentir? Des fois, c'est pas à l'écoute d'une musique, hein, ou quand on va voir un projet, ou ça peut être ça peut s'entendre, hein, cette extraction-là. Mais aussi, elle se voit dans le processus, des fois. C'est-à-dire que, moi, je trouve que c'est tout aussi important. C'est-à-dire que la manière de créer, la manière d'approcher ces musiques-là, que de savoir le résultat final, quoi, ce qu'on en fait à la fin, en fait. Et tout ça, c'est... Voilà, quand est-ce que l'extraction commence? Elle commence quand l'autre, justement, est absent. C'est-à-dire qu'il n'y a plus de... Il n'y a plus de rencontre. Il y a uniquement... voilà, un instrument qui est utilisé, mais pour son... Avec des fois beaucoup de bonnes intentions, hein. C'est pas forcément malveillant de la part de ces gens-là, mais en tout cas, qui viennent nourrir uniquement le projet personnel. Par exemple, en ce qui me concerne moi et le gamelan, j'ai pas l'impression d'avoir traversé l'expérience du gamelan dans toutes ces années-là, mais d'avoir été traversé par ça. Quand j'écris, par exemple, j'écris pour Gamelan, j'ai l'impression quand même que l'instrument, il me répond, qu'il m'autorise certaines choses, qu'il me les refuse. Et c'est pas que l'instrument lui-même, c'est aussi toutes ces années d'apprentissage qui ont modelé un langage en moi. Et donc, quand j'ai un désir comme ça personnel pour l'instrument, sur quelque chose que j'ai envie de créer dessus, avec des idées déjà un peu préconçues, et ben elle rencontre toute cette expérience-là, elle rencontre... Et l'instrument, elle rencontre le souvenir des gens, le souvenir de ce qu'on m'en a dit, elle rencontre mes lectures, mes voyages. Et elle se heurte à ça. Elle se heurte dans une rencontre qui est en tout cas féconde pour moi, qui n'est pas un étau dans lequel je suis coincé, mais qui vient me créer un espace de contrainte. Et c'est à l'intérieur de ça que les choses naissent, dans un premier temps. Et ensuite, elle se modifie au contact des autres musiciens, dans le cadre de Polyphème, voilà. Ce premier débat entre moi et l'instrument et la tradition vient rencontrer ensuite les autres et évolue encore. C'est tout un cheminement dont à la fin je me sens plus vraiment maître. C'est comme si la musique m'avait un petit peu échappé et que tout d'un coup elle a une dimension plus collective. Voilà, pas que moi et les autres gens de Polyphème, par exemple, mais le Bali. Sa musique, les gens là-bas, l'histoire que j'ai moi avec en tout cas cette île. Voilà.
1: Si on écoute un extrait du rêve de Polyphème, extrait de l'album du même titre,

0: Là, par exemple, en quoi est-ce qu'on est censé entendre Bali? On entend bien que Bali transite en vous, nourrit votre langage à vous, mais c'est quand même votre langage à vous.
1: Oui. Enfin, ouais, c'est ça, c'est ce que je disais. Je ne sais pas à la fin qu'est-ce qui. Je crois que c'est un truc que j'ai marqué dans le texte entre ce qu'on soustrait et ce qu'on ajoute. À la fin, la logique, en tout cas propriétaire, de qui a fait quoi, elle est plus claire à la fin de ce processus-là. Et tant mieux, en fait. Si ça aboutit à ça, c'est que pour moi, le processus a réussi, quelque part, quand il nous a échappé.
0: Est-ce que c'est là qu'il y a une sorte d'ambiguïté qui se profile? C'est que d'un côté, vous comprenez qu'on accuse une appropriation culturelle qui serait de l'ordre de l'extraction, et pour désigner ça, vous dites que quand il y a invisibilisation de la source et donc de l'autre culture, il y a bien comme un problème, et en même temps, vous parlez d'une dilution.
1: Oui.
0: De votre côté, vous dites, dans cette dilution, dans cette digestion des apprentissages, se crée alors un espace de liberté. C'est-à-dire que la musique balinaise vous a imprégné au point qu'elle s'est diluée en vous.
1: Oui, alors diluer, qu'est-ce que ça veut dire en tout cas pour moi dans mon cas? C'est-à-dire que j'ai des réflexes de pensée, des réflexes techniques, des réflexes d'écriture, et qui viennent pas de nulle part. Qui viennent pas de nulle part, qui viennent de là où je me situe, c'est-à-dire dans une sorte de chaîne de transmission de ce qui était avant moi, de ce que je vois, de ce qui se fait aujourd'hui. C'est ça, cette dilution-là, en tout cas. C'est la manière d'arriver à préciser où on se trouve, quoi. Mais c'est pas de l'invisibilisation.
0: C'est quoi la différence alors entre l'invisibilisation et une dilution qui fait que... C'est comme si la musique balinaise avait fertilisé votre propre terreau musical, quand bien même ce terreau est à Marseille.
1: Oui, mais ben, disons que dans la forme, en tout cas, qui se fait avec Polyphème, on l'entend peut-être pas, peut-être ça s'entend pas à l'écoute, mais le matériau est très balinais, lui, est très très balinais, parce qu'on utilise des formes de cette musique-là. Les entrelacements de mélodies, la technique des étouffés, la structure aussi dans des architectures qu'on retrouve aussi à Bali, beaucoup de clins d'œil. Tout ça, c'est du vocabulaire qui nous est familier. C'est des ingrédients à partir desquels on élabore un peu notre set.
0: Ah oui, ça suppose d'avoir donc une connaissance profonde de la musique balinaise pour la reconnaître, donc ce qui est aussi une preuve que vous ne la folklorisez pas.
1: Oui, j'espère pas. Ouais. Mais oui.
0: Mais quand vous dites j'espère pas, ça veut dire que au moment même de travailler musicalement, vous faites attention à ne pas.
1: Non, non, non. Je fais pas attention parce que je crois que la démarche même ne me viendrait pas à l'esprit dans l'écriture, en tout cas. Enfin, je veux dire pour folkloriser le gamelan, il faut. Ça suppose quand même de ne pas le connaître et de projeter une image qui est fantasmée. Donc fantasmée via voilà, l'image qui s'en est exportée de Bali. Et c'est vrai que ben, nous, on est plusieurs dans le groupe à pas avoir cette image-là parce qu'on l'a vécue de l'intérieur à Bali. Donc voilà, c'est simplement une impossibilité. Je ne saurais pas comment la fantasmer parce que moi, je l'ai vécue de l'intérieur à Bali.
0: On pourrait presque s'interroger en termes de territoire de questionnement, puisque le moment de faire de la musique, finalement, n'est peut-être pas le meilleur moment pour se poser la question, puisqu'il s'agit de se laisser traverser par les cultures qu'on met en jeu et entre elles, tandis que c'est toujours dans un deuxième temps, en quelque sorte, que arrive ce moment où vous écrivez, là, dans Medium, la question de l'appropriation ne concerne pas seulement les artistes, elle engage aussi le public et les lieux de programmation et de diffusion, comme beaucoup d'artistes qui traversent ces questions, je chemine sans certitude et me méfie de celles et ceux qui en ont. En quoi ça engage le public? Ou du moins, comment est-ce que le public s'engage dans la question?
1: Je pense que c'est un peu... Le public est engagé via les programmations qui sont proposées et le choix qui fait lui d'aller voir tel ou tel projet. Et après, le public, lui, véhicule aussi une image de ce qu'il a vu. Il véhicule, il le fait circuler aussi. C'est, en fait, c'est une, pour moi, c'est une espèce de chaîne de responsabilité. Et les artistes en ont une, les diffuseurs en ont aussi, les chercheurs également, et le public aussi. Et c'est une sorte de boucle.

0: C'est aussi l'Occident qui a reproduit une forme d'appropriation et pensant s'en prémunir, c'est-à-dire en s'interdisant aussi aujourd'hui, alors je pense pour des questions de culpabilité aussi postcoloniale et beaucoup d'autres choses, mais en s'interdisant de toucher à ces cultures-là, de peur de les déformer, de peur d'en dire quelque chose de faux et de peur de les détourner.
1: Et dans cet excès de précaution, il y a un risque de les vitrifier et justement les mettre sous verre, vous dites.
0: Ouais, oui. Alors.
1: Donc de les asphyxier.
0: Et de les asphyxier. Mais paradoxalement, c'est ce que Bali a déjà connu. C'est-à-dire que Bali a toujours. Les Balinais ont toujours été ce qu'on a voulu qu'ils soient. Ils l'ont subi pendant la colonisation hollandaise, parce que c'était une colonisation très particulière où. Où Bali a été présenté un peu comme un musée à l'Occident. Et donc on travaillait cette question-là pour figer les Balinais dans cette tradition-là, jusqu'à leur imposer un certain nombre de cérémonies, jusqu'à fixer par écrit ce qu'on appelle la date, leur tradition, le gamelan. On leur demandait de venir jouer en Occident et de faire des tournées, mais de les faire en costume balinais. Et donc c'était une première vitrification qui a ensuite été reprise par l'Indonésie, quand le pays est né en 45, qui avait besoin de Bali pour en faire sa vitrine culturelle, la commercialiser. Voilà. Et puis ensuite, une troisième étape via le tourisme de masse. Donc finalement, Bali a toujours dû répondre de ce qu'on attendait de lui et d'adapter sa culture, sa musique, ses arts à la demande. Voilà. Et aujourd'hui, l'Occident voudrait, comment maintenir cette image un petit peu intacte d'un paradis perdu qui a lui-même été fabriqué, en fait. Donc voilà, les Balinais ont toujours été un petit peu absents de leur destin, quoi. Ils ont toujours dû eux-mêmes se réapproprier. Il y a eu un mouvement comme ça un petit peu réciproque, leur culture, pour qu'elle corresponde aux attentes en même temps qu'elle puisse survivre.
1: Vous avez travaillé avec Dewa Alit, donc qui est maître du gamelan traditionnel balinais contemporain, et à qui vous empruntez ces mots. La musique balinaise a toujours été un mouvement. Pour moi, créer aujourd'hui signifie poursuivre ce mouvement. Je ne veux pas seulement préserver le passé, je veux faire une musique qui soit balinaise, mais nouvelle. La tradition n'est pas un musée, c'est une énergie vivante.
0: Ben oui, voilà. C'est-à-dire que Dewa Alit, c'est un... C'est une figure un peu contestée hein, à Bali.
1: Pourquoi ? Parce que justement, il remue les formes telles que elle voudrait s'auto-traditionnaliser.
0: Oui, et parce qu'il revendique, un statut de créateur, et comme l'ont été des tas d'artistes balinais avant lui, et le fait que cette musique-là, elle a subi des évolutions sur évolutions. Et qu'il se situe là-dedans, dans ce chaînon-là, et qu'on lui refuse un peu parce que la labellisation des Balinais passe par leur programmation à l'étranger, où on fait venir des troupes pour jouer de la musique traditionnelle balinaise, et on l'accepte que dans ce cadre-là, globalement. Hein, je caricature un peu parce qu'il est venu jouer à la Bourse du Commerce à Paris, donc il a quand même une scène qu'il trouve un petit peu plus facilement, bizarrement, aux États-Unis qu'en Europe. Il joue pas à Bali, en fait, son groupe, Saloukat. Ne trouve pas de son public à Bali et ni dans les lieux de programmation, difficilement en Indonésie. Et pour lui, c'est ça son combat, c'est de faire reconnaître que cette musique-là, qui est une musique qui est très particulière, qui est à la fois extrêmement balinaise et totalement contemporaine et radicale, est une évolution de la musique

Mon ancien prof de Zarb, moi j'avais travaillé le Zarb pendant des années, le Zarb iranien, et qui est décédé il y a très peu de temps, Jamshid Shemirani. Pour lui, la limite, dans le cadre des relations interculturelles, comme ça, il n'y avait pas d'autre limite que celle de la rencontre avec d'autres êtres humains. Voilà, ça a l'air d'être une affirmation un peu toute simple comme ça, mais je crois qu'elle dit beaucoup de choses sur les limites de cette appropriation, quoi. C'est-à-dire que tant que les choses se jouent en relation avec les cultures, en relation implicite ou explicite, en interne, dans le processus, dans le résultat, mais tant que cette relation-là existe et est vivante, elle peut aller très loin. Elle peut aller très loin. Et dès qu'elle n'existe plus, on parlait du malaise tout à l'heure, c'est là que le malaise commence, je trouve.

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1: Bang your head. 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